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2: RFI Matin commence. Bonjour tout le monde, bienvenue au programme. Le Moyen-Orient, Israël et l'Iran se frappent à nouveau mutuellement ces dernières heures. C'est une première depuis le cessez-le-feu entré en vigueur le 8 avril dernier. On en parle dans votre journal, Julien Coquel-Rohem. Bonjour Julien.
4: Bonjour Andréane. À la une, en effet, de nouveaux tirs de missiles iraniens en direction d'Israël ce matin après de premières frappes hier soir et la réponse israélienne dans la nuit. Une quinzaine de sites militaires iraniens bombardés par Israël. Les gardiens de la révolution menacent d'aller plus loin. On appelle Téhéran dans un instant. L'actualité ce matin, c'est aussi l'Arménie, où Nicole Pachinian revendique une victoire historique aux élections législatives. En Corée du Nord, la visite de Xi Jinping pour louer l'amitié invincible entre Pyongyang et la Chine. Dans ce journal également, un nouveau verdict à Kinshasa dans le procès du double assassinat d'experts des Nations Unies en 2017. La France et la colère autour de l'affaire Liana, le ministre de la justice, Gérald Darmanin, met les procureurs et les magistrats sous pression. Et puis du tennis et la victoire d'Alexander Zverev qui s'offre son premier grand chelem. Il l'attendait depuis longtemps.
2: C'est une première depuis le 8 avril et le début du cessez-le-feu.
4: Deux premières frappes iraniennes hier soir sur Israël, des tirs de missiles, tous interceptés en représailles selon Téhéran, au bombardement israélien qui a fait 2 morts et 20 blessés hier dans la banlieue sud de Beyrouth au Liban. La région semble depuis se rapprocher d'heure en heure d'une nouvelle escalade. On vous retrouve à Téhéran, Siavosh Ghazi, bonjour. Israël a riposté cette nuit en frappant l'Iran et la République islamique a répondu il y a quelques minutes.
5: Ce matin, l'Iran a de nouveau riposté à la riposte israélienne. L'aviation israélienne a mené une série d'attaques contre Téhéran, Ispahan, Karaj, Kermanshah à la frontière avec l'Irak, ou encore Tabriz. Une quinzaine de frappes contre ces villes dans la partie ouest de l'Iran. Et donc, moins de 3 heures après, l'Iran a riposté à son tour en lançant des missiles contre le centre et le sud d'Israël, mais également une base militaire dans la région de Naplouse, dans le territoire occupé. Donc qui a été visé, selon les informations données par les médias iraniens. Donc une riposte iranienne qu'on attendait contre la riposte israélienne. Il peut y avoir d'autres frappes dans les heures qui viennent, puisque l'Iran avait mis en garde Israël, mais aussi les États-Unis, en disant que si jamais Israël ripostait, la riposte iranienne serait encore plus dure. Il y a aussi la possibilité de fermer le détroit d'Hormuz, mais aussi le détroit de Bab el-Mandeb, comme les Houthis au Yémen sont intervenus en lançant un missile contre Israël. Il y a ce qu'on appelle l'unité des terres entre l'Iran, le Yémen, l'Irak avec les milices chiites, le Liban avec le Hezbollah ou encore les groupes palestiniens à Gaza mais aussi dans les territoires occupés. L'unité des terres, l'unité des fronts, un terme qui revient de plus en plus dans la bouche des responsables iraniens mais aussi de tous ces groupes.
4: Siavosh Ghazi, merci. La riposte israélienne contre l'Iran que Donald Trump a tenté d'éviter. Le média américain Axios affirme qu'il a appelé hier Benjamin Netanyahou pour tenter de le dissuader de nouveau. Nouvelle frappe sur le pays, l'Irak et la Syrie annoncent la fermeture de leurs espaces aériens. L'Iran ferme aussi le sien en partie dans l'ouest du pays et suspend les vols à l'aéroport de Téhéran. En Israël, ce sont les écoles qui resteront fermées aujourd'hui. La situation dans la région à suivre minute par minute dans notre direct sur notre site RFI.fr.
2: 9h04 à Yerevan, c'était un scrutin crucial pour l'Arménie lors du verdict après les législatives d'hier.
4: Les premières depuis la défaite du pays dans la guerre contre l'Azerbaïdjan en 2020 et la perte du Haut-Karabakh en 2023. Elles avaient valeur de test pour Nicole Pachinian, au pouvoir depuis 8 ans, le Premier ministre et son parti Contrat Civil, qui recueille au dernier décompte des voix moins de 51% des suffrages. Bonjour Daniel Vallaud.
6: Bonjour.
4: En direct de Yerevan pour RFI, Nicole Pachinian revendique la victoire, mais elle n'est pas encore totalement confirmée.
6: Oui, le Premier ministre arménien a revendiqué la victoire dans le courant de la nuit sur la base de résultats très partielle. Son parti était alors largement en tête avec 56% des voix, mais dans le courant de la nuit, cette avance s'est réduite et selon le dernier des comptes rendus publics par la commission électorale, le contrat civil, le parti du premier ministre arménien est toujours en tête, certes, mais de justesse. Le décompte des voix n'est pas terminé et à ce stade, ce serait une victoire, mais sur le fil du rasoir, et ce résultat sera probablement contesté par l'opposition qui a dénoncé tout au long de la campagne les pressions judiciaires exercées à son encontre. À l'instar de Samvel Karapetyan, le dirigeant du principal d'opposition qui est assigné à résidence, cet homme d'affaires réputé proche de la Russie a obtenu avec sa formation Arménie Forte plus de 23% des voix, ce qui est beaucoup plus qu'anticipé. Samvel Karapetyan qui s'est exprimé lui aussi dans le courant de la nuit pour dénoncer l'annonce prématurée à ses yeux de la victoire célébrée par Nicole Pachignan et ses partisans. Il va donc falloir attendre dans les prochaines heures les résultats définitifs. Une certitude, s'il emporte ces élections, Nicole Pachignan n'aura pas, loin de là, cette large victoire qu'il espérait et qu'il avait demandé à ses électeurs.
7: Daniel Valo, envoyé spécial de RFI à Yerevan, en Arménie. Merci beaucoup.
2: Dans l'actualité également, Julien, un déplacement rare pour Xi Jinping aujourd'hui.
7: Le président chinois qui voyage désormais peu à l'étranger est arrivé ce matin en Corée du Nord pour une visite de 2 jours. C'est la première depuis près de 7 ans. Bonjour Cléa Broadhurst.
8: Bonjour Julien, bonjour à tous.
7: Xi Jinping à Pyongyang pour des cérémonies et pour réaffirmer l'amitié entre les deux pays. Une rencontre qui doit aussi permettre à la Chine de réaffirmer son influence sur un allié devenu plus indépendant grâce à son rapprochement avec la Russie.
8: Oui, rarement un déplacement de Xi Jinping aura autant ressemblé à une opération de reconquête. Longtemps dépendante de la Chine, la Corée du Nord dispose aujourd'hui d'un nouveau partenariat, vous le disiez, deux poids, la Russie. Et c'est vrai que depuis le début de la guerre en Ukraine, Kim Jong-un fournit des armes et des soldats à Moscou et en échange, il reçoit du pétrole, de l'aide économique et probablement certaines technologies militaires. Une relation qui donne davantage de marge de manœuvre à Pékin. Pardon. Pour Xi Jinping, l'enjeu est donc de rappeler que la Chine reste son soutien principal. Plus de 90% du commerce légal nord-coréen passe toujours par son grand voisin. Pékin peut offrir ce que Moscou peine à fournir, des débouchés économiques, du tourisme et une aide alimentaire essentielle. Et cette visite, c'est aussi un message adressé aux États-Unis et à leurs alliés. Et au-delà de la symbolique, Xi Jinping veut surtout rappeler à Kim Jong-un une réalité très simple. La Russie est un partenaire utile, mais la Chine demeure indispensable.
7: Cléa Broadhurst à Pékin pour RFI. Merci beaucoup.
2: Donc c'était en mars 2017 en RDC, l'assassinat de 2 experts des Nations Unies.
7: L'Américain Michael Sharp et la Suédo-Chilienne Zaida Catalan avaient été tués alors qu'ils enquêtaient sur les violences dans la province du Kasaï central à la suite de l'insurrection de la milice Kamuinansapur réprimée par les forces de sécurité. Un feuilleton judiciaire de 4 ans s'est achevé ce week-end à Kinshasa. Avec le nouveau verdict de la haute cour militaire, elle avait prononcé en première instance la peine de mort pour 49 accusés. Verdict contesté par le ministère public, la peine a été revue à la hausse en appel, avec 54 condamnations à la peine capitale pour crime de guerre par meurtre. À Kinshasa, correspondance de Pascal Moulégua.
9: Parmi les condamnés figurent plusieurs responsables de la milice Kamuinansapur, des exécutants ainsi que les colonels Jean de Dieu Mambouini, officier de l'armée congolaise. En première instance, les colonels Mambouini n'avaient été condamnés qu'à 10 ans de prison faute de preuves. En appel, la haute cour a affirmé qu'il avait piégé les experts et a porté sa peine à la mort. Selon l'arrêt, les experts de l'ONU, Michael Sharp et Zaida Catalan, avaient été interceptés le 12 mars 2017 sur le pont d'une rivière proche du village Moyo Musila, où ils avaient été conduits avec leurs accompagnateurs congolais. Malgré leur identification comme experts, ils avaient été accusés d'être des traîtres, puis amenés dans la brousse où ils ont été exécutés par balles, avant que la tête de la Suédoise ne soit tranchée. Certains accusés ont été condamnés pour leur rôle dans la planification, d'autres ont été formellement identifiés comme ayant influencé les assassins, d'autres encore ont directement exécuté ou participé de manière déterminante au double meurtre sur le terrain. Un verdict qui clôt l'affaire, mais qui est fortement critiqué par la Commission nationale des droits de l'homme, qui estime que les commanditaires hautement placés de ces doubles meurtres n'ont jamais été inquiétés. Pascal Moulégua, Kinshasa.
7: Et en République démocratique du Congo, le bilan de l'épidémie d'Ebola qui continue d'évoluer. Le dernier pointage des autorités ce dimanche fait état de 515 cas confirmés, dont 91 décès. 12 patients ont été déclarés guéris. La commissaire européenne à la coopération internationale, à l'aide humanitaire et à la réaction aux crises, Adja Labib, était en visite hier dans l'est de la RDC, à Bunia, chef-lieu de la province de l'Ituri, épicentre de l'épidémie. Elle annonce 5 milliards d'euros d'aide roquettes supplémentaires en plus des 15 déjà annoncées. Reportage sur place dans notre prochain journal Afrique à 5h30, temps universel.
2: En France, la polémique toujours aussi vive autour de l'affaire Liana.
7: Du nom de cette fillette retrouvée morte jeudi dans le sud-ouest de la France, une marche blanche était organisée hier dans la commune où se sont déroulés les faits, alors que les réactions se multiplient pour critiquer l'inaction de la justice. Le principal suspect du meurtre de Liana était visé par plusieurs plaintes pour violences sexuelles sur mineurs. Le ministre Gérald Darmanin, critiqué pour le manque de moyens alloués à la justice, met lui-même sous pression la profession. Il convoque l'ensemble des procureurs généraux du pays ce matin et leur donne jusqu'au 14 juillet pour passer en revue les quelques 70 000 plaintes concernant des enfants. Il avait avant cela présenté ses excuses vendredi tout en menaçant de sanctions les magistrats en cas de manquement. Et cela fait réagir dans le secteur, Laurence Théo.
10: Il tient tout d'abord à faire part de la vive émotion de tous les procureurs concernant la mort tragique de la petite Liana. Si Frédéric Chevalier, président de la Conférence nationale des procureurs de la République, comprend la nécessité d'une enquête pour faire toute la lumière sur d'éventuels dysfonctionnements de la justice, il s'interroge sur le fait d'évoquer dans le même temps des sanctions.
11: La difficulté, c'est qu'après, je trouve que ça a des conséquences sur les raccourcis qui sont faits dorénavant, en disant que, finalement, et en gros, un homme a pu tuer une petite jeune fille, en fait, c'est de la faute de la justice maintenant. Voilà. Donc on arrive à des raccourcis qui sont extrêmement regrettables, qui mettent en cause directement maintenant l'action des magistrats.
10: Frédéric Chevalier rappelle avec force l'engagement constant de ses collègues des tribunaux pour apporter les réponses judiciaires les plus adaptées.
11: Tout au long des journées, les magistrats des parquets, les enquêteurs, les policiers, les gendarmes, ils se mettent entièrement à la disposition des victimes pour mener des enquêtes, pour interpeller, une fois qu'on a identifié, traduire les gens en justice pour qu'ils soient jugés.
10: Chaque année en France, 29 000 personnes sont mises en cause dans des affaires de violences sexuelles sur mineurs.
7: Laurence Théo, et concernant les manquements dans l'affaire Liana, une inspection de la justice, de la gendarmerie et de l'éducation nationale doit rendre ses conclusions sous 15 jours.
2: En France, toujours du tennis et le clap de fin pour Roland-Garros hier.
7: Après la victoire samedi de la Russe Mira Andreeva en finale dames, l'Allemand Alexander Zverev s'est imposé hier côté messieurs. Victoire en 5-7 face à Flavio Cobolli au terme de 4h16 de match. Et Zverev qui s'offre son premier titre du Grand Chelem après une longue attente. Esteban Mirales.
12: Alexander Zverev!
13: Depuis 2024, si on ne s'appelle pas Sinner ou Alcaraz, impossible de remporter un tournoi du Grand Chelem. Ce dimanche, Alexander Zverev a mis fin à cette hégémonie, lui qui courait toujours après son premier titre en majeur. À 29 ans et après 3 défaites en finale, le numéro 3 mondial et son clan enfin libérés.
14: On a tellement traversé de choses, on a connu les blessures, les défaites qui brisent le cœur. On a été des perdants parfois également dans les moments les plus importants. Mais au final, nous sommes des vainqueurs de grand chelem et c'est tout ce qui compte.
13: Sinner et Djokovic éliminés très tôt, Alcaraz forfait, Zverev a assumé son rang de nouveau favori. Le début d'une nouvelle vie pour l'Allemand, mais pas forcément synonyme de nouvelle victoire en grand chelem pour l'ancien joueur français Fabrice Santoro.
15: Une chose est sûre, aujourd'hui il va jouer avec beaucoup plus de sérénité, beaucoup moins de pression. On l'a très souvent catalogué comme le meilleur joueur de l'histoire du tennis à ne pas avoir gagné le tournoi du grand chelem, et aujourd'hui il a changé de catégorie. Ça c'est fantastique pour lui. Après, je pense qu'il reste logiquement à la place de troisième.
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6: Bonjour à tous et à toutes, je m'appelle Eléa, élève de Collège Françoise Héritier. Vous êtes bien sur Radio de la Save. Aujourd'hui, nous allons parler d'une grande figure politique européenne, Angela Merkel. Pour cela, j'accueille Léa, élève de 3e, qui a travaillé sur son parcours. Bonjour Léa.
7: Bonjour Eléa, bonjour à tous.
6: Merci d'être avec nous. Pour commencer, est-ce que tu peux nous dire qui est Angela Merkel et en quelques mots?
7: Bien sûr. Angela Merkel est une femme politique allemande qui a dirigé l'Allemagne pendant 16 ans, de 2005 à 2021. Elle a été la première femme à occuper le poste de chancelière. Elle a joué un rôle majeur dans l'Union européenne, au point qu'on l'a surnommée parfois la reine de l'Europe, parce qu'elle avait beaucoup d'influence dans les décisions européennes.
6: C'est un surnom impressionnant, mais avant d'arriver au pouvoir, elle faisait quoi? On a l'impression qu'elle n'a pas suivi le parcours classique des politiciens.
7: C'est vrai, son parcours est assez original. Avant la politique, elle était scientifique, elle a étudié la physique, obtenu un doctorat en 1986 et travaillé dans un laboratoire en Allemagne de l'Est. Ce n'est qu'après la chute du mur de Berlin en 1989 qu'elle s'est engagée en politique. Elle a commencé dans un petit parti, puis elle a rapidement gravi les échelons.
6: Et comment elle est devenue une figure importante du gouvernement allemand?
7: Elle a été repérée par Helmut Kohl, qui était chancelier à l'époque, et lui a confié deux postes importants. Ministre des Femmes et de la Jeunesse en 1991, puis ministre de l'Environnement en 1994. Ses responsabilités lui ont permis de montrer qu'elle savait gérer des dossiers complexes, notamment sur l'énergie et la sécurité nucléaire, ce qui a lancé sa carrière.
6: Pendant ses années au pouvoir, elle a dû affronter plusieurs crises. Comment elle s'en est sortie, selon toi?
7: Angela Merkel était connue pour son calme et sa capacité à garder la tête froide. Elle a dû gérer la crise

0: économique de 2008, la crise de l'euro, la crise migratoire de 2015 et même le début de la pandémie de Covid-19. Elle cherchait toujours des compromis et essayait de maintenir l'unité européenne. Elle n'était pas du genre à faire de grands discours, mais elle était très stable, ce qui rassurait beaucoup de gens.
1: Et du côté politique, elle appartenait à quel parti ?
0: Elle était membre de la CDU, l'Union chrétienne démocrate, un parti de centre droit. Elle en est devenue la première femme présidente en 2002. Ensuite, elle a été élue chancelière en 2005 et elle est restée au pouvoir jusqu'en 2021, ce qui est très long politique.
1: On parle souvent du couple franco-allemand. Comment étaient les relations entre la France et l'Allemagne pendant qu'elle était au pouvoir ?
0: Les relations entre les deux pays sont très importantes depuis la fin de la Seconde Guerre mondiale. Sous Merkel, elles sont restées solides. Elle a travaillé avec plusieurs présidents français comme Nicolas Sarkozy, François Hollande et Emmanuel Macron. Ensemble, la France et l'Allemagne ont souvent porté des projets communs pour faire avancer l'Union européenne, que ce soit sur l'économie, l'environnement ou la défense.
1: Et maintenant qu'elle n'est plus chancelière, qu'est-ce qu'elle fait ?
0: Elle a pris sa retraite politique, elle lit beaucoup, elle voyage et elle donne parfois des conférences. Elle est partie du pouvoir comme elle a gouverné, calmement, sans scandale et avec beaucoup de discrétion.
1: Merci beaucoup Léa pour cette explication très claire. Grâce à toi, on comprend mieux qui était Angela Merkel et pourquoi elle a marqué l'histoire de l'Europe. Merci à vous de nous avoir écoutés. C'était Eléa et Léa sur Radio de la Save. À bientôt.
0: Au revoir.

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1: La maison du potier de Cox réouvre ses portes à partir du 5 juin. Venez découvrir ce lieu unique entre histoire, feu et terre. Horaire d'ouverture à partir donc du 5 juin et jusqu'au 20 septembre, vendredi, samedi et dimanche de 14h30 à 18h30. Atelier poterie tous les jeudis à partir du 9 juillet et tout le mois d'août avec inscription à l'office de tourisme des Hauts-Tolosans. Également accueil de groupes tout au long de l'année sur demande. Informations pratiques sur le site internet www.museecox.fr ou bien au 06 85 49 06 03 06 85 49 06 03. À noter également le 9e marché des potiers à Cox le dimanche 14 juin organisé par l'association Les Terres Vernissées. 25 artisans talentueux présenteront leurs œuvres sous la halle de Cox de 10h à 18h. Les potiers locaux Patrick et Arnaud animeront aussi des ateliers destinés à la fois aux adultes et aux enfants, restauration sur place, ouverture du musée pour l'occasion de 10h30 à 12h30 et de 14h30 à 18h. 9e marché des potiers à Cox le dimanche 14 juin organisé par l'association Les Terres Vernissées. Le vendredi 12 juin à Montaigu-sur-Save, c'est la soirée des fiertés, place de la mairie, de 17h à 1h du matin. C'est organisé par le comité des fêtes et le café associatif Le Petit Montaigu. Au programme 20h30, le drag show avec Morgan Taylor et à partir de 21h, DJ set avec Ranaël. Et c'est au profit de l'association Le Refuge. L'entrée est libre et gratuite, bar et restauration sur place. La soirée des fiertés, c'est le vendredi. Vendredi 12 juin, place de la mairie à Montaigu-sur-Save. Samedi 13 juin, fête de la musique à Brax à partir de 18h sur la place du village, organisée par le foyer rural de Brax en partenariat avec la mairie et le Braxéen. Groupes locaux, artistes solo, entre compositions originales et reprises de pop-rock, soirée conviviale en musique, buvette et restauration sur place. Samedi 13 juin, fête de la musique de Brax à partir de 18h sur la place du village. Le club de l'amitié de la Salvetta Saint-Gilles vous attend pour le thé dansant avec Aldo Feliciano le dimanche 14 juin, salle Boris Vian de 14h30 à 19h, ouverture des portes à partir de 13h30, le prix d'entrée est fixé à 10€, consommation non comprise, buvette et restauration sur place. Tout au long du mois de juin, la médiathèque de Lévignac met à l'honneur le peintre Alban Galland à travers une sélection de ses huiles sur toile. Peintre du dimanche autodidacte, ce Lévignacais de cœur, très investi dans la vie du village de ses ancêtres, a immortalisé le vieux Lévignac, son moulin, ses ruelles et ses métiers d'antan. L'entrée est libre aux horaires d'ouverture de la médiathèque de Lévignac.
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2: Depuis 2022, l'abbaye de Flarens est transformée chaque printemps en terrain de poésie. Cette année, l'arbre à poèmes a laissé place à un vrai concours, né d'un essoufflement et d'une envie de renouveau.
3: Nous écoutons Amandine Morin, responsable du pôle conservation patrimoine et restauration au conseil départemental du Gers.
4: On a installé un arbre à poèmes depuis 2022, chaque année, à l'occasion du printemps des poètes, donc pendant 2 semaines en mars, pour inciter les visiteurs qui viennent à l'abbaye ou qui se baladent sur le chemin à participer, à écrire des poèmes autour du thème national du printemps des poètes. Et en fait, il y a eu une participation assez intéressante les premières années, et puis ça s'est un peu essoufflé. On avait moins de dépôts de poèmes, donc on a voulu relancer la manifestation, et on s'est dit qu'un concours de poésie qui permettrait d'allier à la fois le printemps des poètes avec le thème national, qui était cette année la liberté, forces vives déployées, et l'abbaye de Flarens, pouvait être intéressant pour nous. Et c'était aussi l'occasion de réenclencher un partenariat avec une association locale. L'association culturelle de la KVA de Valence-sur-Baïse participe depuis plusieurs années au printemps des poètes, et ça nous a permis donc de publier les poèmes des 4 lauréats du concours dans le recueil de la KVA, et également de faire le lien entre la KVA, donc la Bastide de Valence, et l'abbaye de Flarens par une balade poétique dans le village. Il y avait des panneaux avec des poèmes affichés, et nous, on a ajouté nos poèmes du concours sur le sentier de l'abbaye, entre l'abbaye et la Bastide.
2: Dans les textes reçus, c'est moins l'architecture que la nature qui a inspiré les poètes. Une surprise pour l'équipe de l'abbaye.
4: On avait explicitement demandé dans le règlement à ce que les poètes s'inspirent à la fois du thème national sur la liberté et de l'abbaye. Donc à travers effectivement l'architecture, mais aussi les jardins et les expositions qu'on organise chaque année. Et finalement, on s'est aperçu que l'architecture était vraiment très présente pour ceux qui avaient respecté les deux thèmes, notamment l'architecture du cloître et les voûtes de l'église, c'est ce qui revenait assez souvent. Et on a été un peu plus surpris par d'autres sources d'inspiration. Donc on avait beaucoup de poèmes qui faisaient référence à la nature et notamment à nos jardins, et aussi des références aux expositions. Ces poèmes-là, ceux qui faisaient le lien avec l'abbaye, étaient souvent des poèmes de personnes qui avaient visité l'abbaye, ça se sentait.
2: Au-delà du concours, c'est tout un lien entre l'abbaye et le territoire qui s'est tissé, avec une balade poétique ouverte à tous sur le sentier de l'abbaye.
4: L'objectif de ce concours, c'était aussi d'attirer un nouveau public. Donc il y avait deux objectifs, faire revenir à l'abbaye un public d'habitués et d'attirer un nouveau public.
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3: Andréane Mélard.
2: C'est le journal, tout de suite, avec Julien Coquelrand-M.
4: Et à la une, un nouveau barrage de missiles iraniens en direction d'Israël. Les échanges de tirs entre les deux pays continuent. Et la guerre semble reprendre de plus belle. 2 mois, jour pour jour, après le début du cessez-le-feu avec la République islamique. Au Yémen, les rebelles houthis alliés de l'Iran annoncent interdire la navigation en mer Rouge. On appelle notre correspondant à Téhéran pour faire le point dans un instant. Dans l'actualité également ce matin, Nicole Pachignan victorieux pour de bon aux élections législatives en Arménie. Nous sommes à Londres, où Volodymyr Zelensky s'est entretenu hier avec les dirigeants britanniques, français et allemands. Dans ce journal aussi, notre dossier du jour consacré au business lucratif des demandes de visa. RFI mène l'enquête et puis la santé des océans de plus en plus mauvaise. C'est le constat d'un baromètre révélé ce matin. Même si plusieurs avancées indiquent que la communauté internationale s'intéresse enfin au sujet.
2: C'est une vague de frappes interposées qui ressemble fort à une reprise du conflit avec l'Iran.
4: Même si les États-Unis n'y sont pas impliqués pour l'instant, le front entre Téhéran et Israël, rouvert hier soir par les premiers tirs de missiles iraniens contre l'État hébreu depuis le cessez-le-feu conclu le 8 avril, en représailles, selon Téhéran, au bombardement israélien qui a fait 2 morts et 20 blessés hier dans la banlieue sud de Beyrouth, au Liban. Donald Trump, qui continue de négocier avec l'Iran, a tenté de dissuader Benjamin Netanyahou de riposter. Mais Israël a bien frappé le pays cette nuit, Siavosh Gazi, et l'Iran continue de répondre ce matin.
5: Les frappes israéliennes ont eu lieu vers 4h du matin hors local. Téhéran a été touché, mais aussi Isfahan, Tabriz ou encore Karaj. Mais également une unité pétrochimique à Mashhad et dans le sud de l'Iran, ce qui a provoqué une réaction très vive de la part des autorités iraniennes. Les autres cibles étaient plutôt des cibles militaires, notamment à Téhéran, à Isfahan ou encore Tabriz. Mais l'Iran a riposté donc vers 7h du matin, moins de 3h après l'attaque israélienne, une première vague de frappe dans le centre d'Israël et dans le sud. Et puis une nouvelle vague qui a été menée 1 heure plus tard, contre 2 bases militaires aériennes et israéliennes, la base de Tel Nof et de Noatim dans le centre et le sud d'Israël. Les autorités iraniennes ont affirmé que des cibles très importantes ont été détruites dans ces 2 bases militaires aériennes qui sont les principales bases israéliennes, donc pour l'aviation, notamment des F-35 qui sont basés dans ces 2 aéroports. Et puis, un commandant des gardiens de la révolution a affirmé que l'Iran a montré une nouvelle fois qu'il contrôlait le ciel de toute la région, mais aussi d'Israël. Donc, l'Iran joue l'escalade avec ses alliés, les Houthis au Yémen, qui ont interdit le trafic, le passage des navires civils ou militaires israéliens dans le détroit de Bab el-Mandeb. Donc, tous les alliés de l'Iran jouent également l'escalade avec Téhéran.
4: Siavosh Gazi à Téhéran pour RFI. Merci beaucoup. Alors que l'armée israélienne a fait état il y a quelques minutes d'un nouveau barrage de missiles iraniens. Situation à suivre minute par minute dans notre direct sur RFI.fr.
2: À la une également ce matin, un triple dimanche électoral.
4: Le second tour de la présidentielle au Pérou et les premiers résultats provisoires qui donnent une légère avance au candidat de la gauche Roberto Sanchez face à Keiko Fujimori, la candidate de la droite autoritaire et fille de l'ancien dictateur Alberto Fujimori. Du côté du Kosovo, le premier ministre Albin Kurti est en tête des élections législatives, mais en recul de 8 points par rapport au dernier scrutin en décembre. Et puis on part en Arménie, où l'on votait là aussi aux élections législatives, les premières, après la défaite dans la guerre contre l'Azerbaïdjan en 2020 et la perte du Haut-Karabakh en 2023. Les résultats sont à présent définitifs et ils confirment la victoire du Premier ministre Nicole Pachignan. Bonjour Daniel Valo.
6: Bonjour.
4: En direct de Yerevan pour RFI, le parti Contrat Civil obtient donc un peu plus de 49% des voix.
6: Oui, Nicole Pachignan qui manque de peu la barre des 50%, mais qui va obtenir une majorité en siège au sein du Parlement et qui sera donc reconduit à son poste de Premier ministre qu'il occupe depuis 2018 et la révolution de velours. Avant même que ces résultats soient confirmés, l'ancien journaliste les a qualifiés d'historiques déclarations dans le courant de la nuit devant un petit groupe de partisans et d'élus réunis à Yerevan.
3: Les élections qui ont eu lieu le 7 juin ont donné la victoire à notre parti, le contrat civil. C'est une grande responsabilité et cela signifie que les citoyens arméniens se sont mobilisés pour leur indépendance, pour leur avenir et pour la paix. Chers concitoyens, je vous aime tous et je suis fier de vous. Gloire aux martyrs et longue vie à la République d'Arménie.
6: Nicole Pachignan, dont le parti devrait obtenir un peu plus de 60 sièges au Parlement, qui en compte 105, une majorité trop mince pour réviser, comme il le souhaite, la Constitution, condition posée par l'Azerbaïdjan pour ratifier l'accord de paix signé l'été dernier à Washington. Sur l'autre grand axe de sa politique extérieure, le rapprochement avec Bruxelles et Washington, justement, le nouveau Parlement risque de lui compliquer la tâche avec une opposition dominée par les formations favorables à la Russie, en particulier le parti Arménie Forte de l'homme d'affaires Samvel Karapetyan, qui obtient 23% des voix.
4: Daniel Valo, merci. Nicole Pachignan, déterminé à poursuivre malgré tout son pivot vers l'Occident, sans pour autant couper les ponts avec la Russie. Il a déjà prévenu que son premier voyage en cas de victoire serait à Moscou pour rencontrer Vladimir Poutine.
2: La Russie, Julien, frappée en Crimée ce matin.
4: Un mort et un blessé dans une attaque de drones ukrainiennes contre un train dans la péninsule annexée par la Russie en 2014. Sur le terrain diplomatique, Volodymyr Zelensky était à Londres hier soir pour un dîner à Downing Street avec Keir Starmer, Emmanuel Macron et Friedrich Merz, l'occasion pour les dirigeants britanniques, français et allemands de soutenir la proposition ukrainienne d'un dialogue direct avec la Russie. Sidonie Gaucher.
7: Ils s'étaient déjà retrouvés en décembre dernier. Keir Starmer, Emmanuel Macron et Friedrich Merz ont de nouveau montré leur soutien à Volodymyr Zelensky et envoyé un signal fort à Moscou. Première exigence, un cessez-le-feu immédiat. Ensuite, demander que la ligne de front actuelle serve de point de départ aux négociations et non les frontières d'avant-guerre. Deuxième point clé, des garanties de sécurité robustes pour l'Ukraine avec le déploiement d'une force multinationale sur le terrain. Pas question de laisser Kiev sans protection après un éventuel accord. Troisième message, les avoirs russes gelés resteront bloqués tant que Moscou n'aura pas indemnisé l'Ukraine pour les destructions causées par la guerre. Enfin, les intérêts de sécurité de l'Europe doivent être préservés. La balle est maintenant dans le camp russe. Prochain rendez-vous, le G7 à Évian, puis le sommet de l'OTAN à Ankara. Sidonie Gaucher, Londres, RFI.
2: Aux Philippines, au moins 15 morts et de nombreux bâtiments détruits.
4: Après un puissant séisme de magnitude 7,8, suivi de plus d'une dizaine de répliques le jour de la rentrée scolaire dans le pays, une vidéo diffusée sur les réseaux sociaux montre notamment une foule d'enfants réunis devant leur école en train de s'effondrer. L'alerte au tsunami dans le Pacifique a été déclenchée. Les Philippines, l'Indonésie et la Malaisie appellent les habitants des régions côtières à évacuer vers des zones plus élevées.
2: 7h08 en temps universel. Dans notre dossier ce matin, une enquête sur un secteur très lucratif.
4: Le marché de la prise de rendez-vous pour les visas, objet de beaucoup d'incompréhension chez les demandeurs qui se plaignent souvent de la complexité et du coût des procédures. Bonjour Sidi Ansanem.
8: Bonjour Julien.
4: Vous avez donc mené l'enquête avec l'organisation de journalisme d'investigation Lighthouse Reports sur une entreprise qui est devenue un acteur majeur du secteur, VFS Global, entreprise indienne à laquelle de nombreux gouvernements à travers le monde ont confié le traitement de leurs demandes. VFS Global parvient à tirer de gros profits de ses services au point d'attirer dans son sillage des fraudeurs.
8: Oui, un VFS Global qui opère dans 168 pays, en contrat avec 71 gouvernements. Et pourtant, elle laisse le même goût amer chez les demandeurs de visas africains comme Aliou, artiste graffeur et entrepreneur sénégalais, habitué des demandes de visa pour l'Europe. Il a récemment essuyé un nouveau refus, motif des doutes sur son retour au Sénégal.
9: J'ai fait un recours parce que je lui ai dit ça, c'est pas légitime que vous me refusez le visa ou que j'ai toutes les informations que vous avez demandées, j'ai tout amené, toutes les preuves. Et vous me dites que vous avez des doutes. Et en plus, les dépôts, c'est cher. Mais après, on te rejette tout simplement sans te donner de motif pour moi. C'est de l'arnaque, en fait. Moi, je comprends pas le système, mais je me dis qu'en Afrique, ce qui se passe actuellement avec les visas, c'est, excusez-moi du terme, mais c'est du grand n'importe quoi.
4: Parallèlement à cette colère grandissante, ce grand n'importe quoi, on le disait, Sidi, VFS fait de gros bénéfices.
8: Oui, selon les états financiers de VFS Global déposés au Luxembourg, ses bénéfices opérationnels ont quadruplé quadruplé en moins d'une décennie jusqu'à 171 millions d'euros en 2024. Mais sur la même période, le volume des demandes de visa n'a augmenté que de 15%. L'entreprise explique cette croissance fulgurante par la vente de services à valeur ajoutée des VAS, comme des informations par SMS ou alors l'accès à un espace dit VIP.
4: Et ce sont justement ces VAS qui sont placés au cœur de la stratégie commerciale de la société.
8: L'enquête montre que ces VAS pèsent pour 30% du chiffre d'affaires de...
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1: Bienvenue sur les ondes de Radio de la Save dans votre émission Au cœur de l'essentiel. Je m'appelle Nathalie, je suis médium énergéticienne et je vous accompagne chaque semaine dans la découverte des énergies du tarot et des oracles pour les 12 signes du zodiaque. Que vous cherchiez une réponse, un coup de pouce ou juste un moment pour vous, ces tirages sont là pour vous guider. Alors c'est parti, on mélange les cartes et on découvre ensemble les messages de la semaine.
2: Bonjour à toutes et tous, je suis très heureuse de vous retrouver pour ce nouvel épisode au cœur de l'essentiel. Nous allons découvrir ensemble les énergies de la semaine. Pour cela, faites preuve de discernement, il s'agit de guidance générale. Prenez uniquement les messages qui résonnent pour vous, laissez le reste. Pensez également à écouter les énergies de vos signes ascendants et de vos signes lunaires pour compléter les énergies de votre signe solaire. Alors c'est parti, cette semaine, en plus du tarot, j'ai tiré une carte dans l'oracle de l'arbre de vie et également une petite breloque divinatoire pour compléter les énergies des 12 signes astrologiques. C'est parti, nous débutons ces tirages avec le signe des Gémeaux qui fêtent leur anniversaire cette semaine. Joyeux anniversaire à vous les Gémeaux. Alors pour vous dans le tarot, l'arcane majeur numéro 16, celui de l'étoile, qui parle d'ouverture, de libération et de chance, de destin qui se précise pour vous. Je ressens qu'il y a une situation à lâcher. Il y a peut-être des remords, des regrets par rapport à ce que vous avez vécu récemment dans le passé. Là, on vous dit que c'est le moment de vous lancer. C'est le moment de stopper cette activité. C'est le moment d'oser démarrer autre chose. C'est aussi le moment idéal pour arrêter une relation bancale, j'entends, quelque chose qui ne fonctionne plus. Même si vous sentez que cela est un peu difficile et que vous avez peur de lâcher, on vous dit que c'est vraiment maintenant qu'il faut oser parce que les énergies sont propices à ce que vous soyez accompagné dans les meilleures conditions, à ce que vous trouviez les bons axes de progression, j'entends, pour ce nouveau départ. Alors, voyez si cela résonne pour vous et dans quel domaine. Et si cela vous parle, vraiment, vous pouvez vous lancer parce que derrière, malgré les apparences, malgré les ressentis, malgré les émotions un peu challengeantes, vous serez amené à être dans le vrai, dans le juste, dans le partage, dans l'équilibre. Et la carte de l'oracle de l'alvéole parle, elle, du côté professionnel, d'une activité. Alors, il peut s'agir, effectivement, pour beaucoup d'entre vous, de ce domaine-là qui est concerné cette semaine. Si c'est le cas, malgré donc les lenteurs, les ralentissements, vous serez amené à aller à la rencontre de vous-même, à la rencontre peut-être aussi d'une passion, d'une personne qui va vous aider, vous accompagner dans cette phase d'évolution. À partir du moment, bien sûr, vous avez décidé, vous aurez décidé de rompre avec ces attachements néfastes, quels qu'ils soient, les Gémeaux. Quant à la breloque de la plume, elle fait référence à la légèreté, au cadeau du divin, aux prières exaucées et à la protection d'un ange. Vous voyez bien les Gémeaux que les énergies sont vraiment en phase cette semaine pour vous guider sur le bon chemin. N'en doutez pas, gardez espoir et ayez foi en vos capacités. C'est la meilleure position pour aller de l'avant en ce moment pour vous les Gémeaux. Allez, on continue avec les signes des cancers et dans le tarot, le 10 des épées. Alors là, on sent que vous êtes pour certains, certaines à terre, j'entends. C'est-à-dire que il y a trop de confusion, trop de doutes, trop de problématiques qui vous prennent la tête. C'est vraiment ce que j'entends. Peut-être pour certains aussi, manque de communication, des doutes qui viennent saturer ce qui existe déjà. Je vous sens vraiment dans des énergies relativement lourdes cette semaine. Vous avez touché un seuil, un cap, et vous ne pouvez plus accepter, tolérer ce que vous traversez de difficile actuellement parce qu'il vous faut changer. Il faut changer quelque chose, il faut apporter de la nouveauté. Et pour cela, même si cela vous semble compliqué en ce moment, rattachez-vous à ce qui vous motive intérieurement. Essayez, comme je dis souvent, de voir le verre à moitié plein plutôt qu'à moitié vide, et vous aurez la force de franchir ce cap pour aller vers de la nouveauté, parce que derrière il y a une voie toute tracée pour vous. Et la carte de la pomme dans l'oracle fait allusion justement à tout ce qui est vérolé, à tout ce qui est teinté de négatif et qu'il vous faut lâcher. Donc acceptez d'être arrivé au bout du bout, et quand on touche le fond, comme je dis, on ne peut que remonter. Derrière, il y a des énergies beaucoup plus légères si vous arrivez à passer ce cap et à vous relever. Et la breloque de l'étoile de mer parle de repos, de vacances, de farniente. Prenez du temps pour vous, les cancers, vous en avez besoin. Laissez de côté les obligations, les responsabilités qui peuvent attendre, et prenez davantage soin de vous. Et nous poursuivons avec les signes du lion dans le tarot, le 6 d'épée qui marque un virage, le fait de tourner une page. Certains, certaines, vous avez, je pense, tout essayé. Vous avez essayé de jongler, de vous adapter. Pour d'autres, vous avez passé un cap de réflexion, d'introspection pour vous remettre en question. Vous êtes sûr maintenant de l'issue, qui est de tourner le dos à ce qui ne fonctionne pas. Une activité, un métier, une relation, une situation bien spécifique. Ici, il vous faut écouter la voix de la moindre résistance, c'est-à-dire suivre le mouvement de la roue qui tourne, laisser de côté le passé. Et la meilleure chose que vous puissiez faire pour vous, pour votre évolution actuellement, les lions. Et la carte oracle du bureau fait référence aux démarches administratives, que ce soit dans une activité, dans une profession. Il y a peut-être des choses à enclencher justement, peut-être une formation à mettre en place pour vous aider dans ces axes de progression, dans cette ouverture vers autre chose. Quant à la breloque de l'hélicoptère, elle fait référence au fait de réajuster son plan de vol, de réajuster sa position pour avoir un meilleur équilibre et aussi une meilleure vue d'ensemble sur la situation que vous traversez actuellement, les lions. Voyons maintenant pour les signes de la Vierge. J'avais dans le tarot la canne majeure numéro 0, celui du mât. Certains, certaines, vous ne pouvez plus faire semblant de ne pas savoir. Je ressens que vous êtes parfaitement dans le juste au niveau de vos intuitions, de vos ressentis, mais vous n'arrivez pas peut-être à franchir ce cap par peur de décevoir, par peur de ne pas être à la hauteur ou de lâcher ce qui est déjà connu, et parce que de se lancer justement dans l'inconnu peut faire peur. Ici, on vous dit, avec le mât, il vous faut vous délester, vous décharger de tous vos poids, de toutes vos valises, pour oser aller de l'avant et être beaucoup plus léger, légère dans ce nouveau départ. Il y a peut-être trop de doutes, de modes de fonctionnement obsolètes qu'il vous faut laisser, et la carte oracle du chemin vous dit que tout ne se fait pas en un jour. Il faut accepter que les choses prennent du temps, il faut accepter de passer par des détours et des chemins différents pour retrouver son axe ensuite principal. Acceptez donc d'être au ralenti actuellement, ou de ralentir, les vierges. Et pour d'autres, il s'agit de se délester de tout ce qui ne sert à rien et de repartir juste avec l'essentiel. Quant à la breloque du papillon, elle fait référence à l'évolution, au changement et au nouveau départ. De quoi donc vous donner l'impulsion dont vous avez besoin cette semaine, les vierges. On continue avec les signes de la balance. Dans le tarot, la reine des épées qui vous demande de trancher cette semaine, de prendre une décision et de vous y tenir. C'est le moment de se concentrer sur ce qui est juste pour soi, ce qui est favorable à votre évolution. On fait le choix de l'ouverture, de la mise en avant pour retrouver cette énergie d'impulsion, de créativité qui va vous aider à passer ce cap et à franchir justement un nouveau seuil. Et la carte des montagnes Montagne parle de défis à relever. C'est un lien pour moi avec une activité ou le domaine professionnel ou bien un projet sur lequel vous êtes vraiment guidé, accompagné. N'en doutez pas, les balances. C'est le moment donc de passer à l'action, de franchir une nouvelle étape et de vous lancer en privilégiant et en mettant en avant la communication, la vérité, la justice également, tout ce qui est vrai pour établir un équilibre, une voie plus alignée et plus éclairée, j'entends. Et la breloque du vélo parle effectivement de motivation, de détermination et d'efforts à fournir. Vous êtes dans le bon axe, n'en doutez pas, continuez et vous verrez les résultats se manifester dans la matière très prochainement, les balances. Nous poursuivons avec le signe des scorpions dans le tarot, la reine des coupes, qui parle d'écouter et d'être à l'aise avec ses émotions, ses ressentis et de faire taire un mental trop présent ou bien certains modes de fonctionnement. Il est question ici de retrouver un certain équilibre intérieur, de se débarrasser de certaines injonctions sociales, j'entends, ce qui demande d'avoir fait le tour de la situation avec respect de soi, avec sagesse également, en privilégiant cette notion de vérité et d'accueil de ce que vous êtes au fond de vous, de voir la vérité en face et de savoir se confronter à ses parts d'ombre. C'est une phase importante pour vous permettre de repartir sur de nouvelles bases avec la notion d'équilibre qui est très importante à retrouver pour vous actuellement, les scorpions. Quant à la carte oracle de la route, elle parle de rester sur son chemin, de ne pas dévier de son objectif principal. Pour moi, c'est en lien avec des démarches administratives, avec une activité ou bien aussi avec un travail, peut-être dans lequel vous n'êtes pas forcément aligné. Et c'est pour cela qu'il faut enclencher le changement et accepter de laisser derrière soi ce qui ne convient plus. Quant à la breloque du cœur, elle demande à mettre de l'amour et de la bienveillance dans toutes vos actions et dans tous vos projets, les scorpions. On continue avec les signes du Sagittaire dans le tarot, l'As des épées qui symbolise un nouveau départ, une nouvelle communication, un nouveau projet, peut-être aussi une formation pour certains, certaines, quelque chose qui vous demande en tout cas de suivre votre intuition pour aller vers du mieux, vers davantage d'équilibre personnel. Il s'agit sûrement du domaine sentimental, mais pas que, peut-être au niveau d'une activité, quelque chose en tout cas qui vous a demandé de faire des concessions, j'entends, ou de vous mettre à l'écart de quelque chose, et là c'est le moment de vous autoriser à aller vers quelque chose de nouveau et de différent. La carte oracle des nuages fait référence au domaine sentimental avec peut-être pour certains, certaines, une rencontre amoureuse, quelque chose, j'entends, d'explosif en tout cas, que vous attendiez déjà depuis très longtemps, qui va vous amener vers davantage de paix, de sérénité. Alors soyez prêts, prêtes à accepter ce qui vient à vous dans la confiance et dans le respect de vous-même, même si les choses peuvent se précipiter ou se bousculer au niveau du timing. Quant à la breloque de l'éléphant, elle fait référence à la sagesse, à la bonne chance et à la suppression des obstacles, des énergies positives pour vous accompagner dans cette phase de changement. On continue avec les signes du Capricorne et dans le tarot, l'arcane majeur numéro 19, celui du soleil qui apporte de la joie, de la gaieté, de l'épanouissement dans une situation, une démarche, une activité. On sent que les choses ont été un peu lourdes pour certaines et certaines d'entre vous, mais un nouveau départ s'est mis ou se met en place après une phase d'adaptation, de remise en question. C'est le moment de passer à l'action et les choses se précisent avec des conditions, des aspects relativement favorable. Les actes, les actions que vous allez mettre en place ont toutes les chances d'aboutir. Et c'est confirmé par la carte oracle du facteur qui annonce une bonne nouvelle, un cadeau de la vie ou bien la cerise sur le gâteau, j'entends, par rapport à une démarche, un projet ou bien par rapport à une relation. Vous êtes assuré de vous sentir beaucoup plus épanoui, dans des énergies plus équilibrées, plus justes pour vous, pour votre bien-être intérieur également. Quant à la breloque de la croix, elle fait référence au fait de garder la foi et d'avancer en confiance dans cette phase d'évolution, les Capricornes. Allez, nous continuons avec le signe des Verseaux dans le tarot, le roi des épées, qui parle de confirmer, d'asseoir une position, de défendre des valeurs, des objectifs, de maintenir en tout cas sa position dans une situation peut-être un peu conflictuelle où vous pourriez, pour certains, certaines, vous sentir un peu seul, un peu isolé. C'est peut-être le moment de prendre une décision, cette fameuse décision qui vous trotte dans la tête depuis un certain temps. La carte oracle de l'éclair, elle, parle d'émotions, de sentiments de colère ou peut-être de frustration, d'injustice qui fait que vous ne voyez pas forcément clair dans la situation actuelle. Essayez de mettre de côté les tensions, les divergences pour vous concentrer sur votre objectif initial. On parle ici de ne pas déroger à ces principes et de faire preuve d'une communication plus fluide afin d'arriver à faire passer votre message ou votre requête dans des conditions plus favorable. Quant à la breloque de la couronne, elle fait

engendrer une phase de stress, d'anxiété, du fait justement d'être encore dans cette phase de transition où le passé n'est pas encore complètement derrière soi et le futur est en train de se mettre en place. Gardez la foi, la carte de la panthère des neiges parle elle de force et de courage. Alors oui, tout ne sera pas forcément évident d'un premier abord. Il y a peut-être des démarches encore à mettre en place, mais on vous demande de vous concentrer sur le fait de retrouver cet équilibre que vous recherchiez, soit pour vous, soit pour un membre de votre entourage. Concentrez-vous sur l'objectif principal et ne tenez pas compte de l'influence négative de certaines personnes qui pourraient vous envier ou vouloir vous mettre des bâtons dans les roues. Et la breloque du masque de carnaval vient renforcer la notion de mensonge, de tricherie. Elle vous invite à rester vigilant, à ne pas accorder votre confiance à n'importe qui et à ne pas dévoiler toutes vos intentions ou tous les détails de votre projet, et ce jusqu'à ce que tout soit mis en place, les poissons. Allez, on poursuit avec le signe des béliers dans le tarot, le 8 des bâtons qui symbolise l'action, le mouvement. Encore un planning chargé, je pense, pour vous, les béliers. Il y a des choses à mettre en place, mais pas au détriment de votre bien-être, de votre équilibre personnel. Il y a aussi la carte de l'iceberg dans l'oracle qui parle d'obstacles, de secrets. Effectivement, tout n'est pas forcément encore bien connu ou reconnu. Il va vous falloir aussi avancer un peu à l'aveugle pour mettre en place certaines choses ou faire évoluer une situation, un projet ou bien certaines démarches en cours également. Essayez de vous octroyer du temps de repos, du temps pour souffler, les béliers, histoire de ne pas trop puiser dans votre réserve d'énergie. Et la breloque de l'étoile de mer vient confirmer cette notion de vacances, de repos, afin de vous ressourcer, les béliers. Et nous terminons ces tirages avec le signe des taureaux dans le tarot, le 7 des coupes, qui parle de direction à prendre, d'indécision, de choix à faire, du fait de ne pas s'éparpiller dans son projet, dans ses intentions, ce qui peut aussi engendrer pour certains, certaines du stress, de l'anxiété, parce que vous ne savez peut-être pas comment vous y prendre ou quelle direction choisir pour aller dans votre sens. Ici, avec la carte oracle du trèfle, on vous dit que vous avez la chance avec vous. Les énergies en place peuvent vous accompagner pour trouver la bonne voie, la bonne issue, même si ce n'est pas facile. Pensez également à travailler votre ancrage, votre stabilité émotionnelle. C'est ce qui va pouvoir vous aider à faire les bons choix et à prendre les bonnes décisions pour vous, les taureaux. Quant à la breloque de l'encre marine, elle parle d'ancrage, bien sûr, mais également de dévotion, d'enracinement. Elle vous invite aussi à ne pas accorder votre confiance à n'importe qui. Vous êtes vous-même le capitaine de votre navire et c'est à vous de suivre votre instinct et de choisir le cap, la direction la plus alignée avec vos besoins, vos envies et vos aspirations les plus profondes, les taureaux. Les tirages de la semaine sont terminés. Merci à toutes et tous pour votre écoute. Vous pouvez retrouver cette émission dans les podcasts de Radio de la Save, également sur ma chaîne YouTube, mon compte Instagram et ma page Facebook Au cœur de l'essentiel. Essentiel, c'est IEL. Et pour celles et ceux que cela intéresse, je propose des consultations en individuel sur rendez-vous. Vous retrouverez toutes les informations utiles sur mon site internet www.aucoeuressentiel.com. Je vous souhaite à toutes et tous une très belle semaine et je vous dis à tout bientôt pour notre prochain rendez-vous. D'ici là, prenez bien soin de vous. Bye bye!

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2: Merci d'écouter RFI, il est midi à Paris, 10h temps universel. L'heure de retrouver Arthur Ponchelet. Bonjour Arthur.
3: Bonjour Chantal et bonjour à vous qui nous écoutez. À la une, le bruit des bombes retentit à nouveau au Moyen-Orient. L'Iran a visé cette nuit Israël avec au moins 30 missiles. En représailles, l'État hébreu a frappé le centre et l'ouest de la République islamique. Donald Trump exhorte les deux pays à cesser de tirer. Victoire haut la main pour Nikol Pachinian en Arménie. Le premier ministre sortant remporte les législatives, mais manque de peu la barre des 50%. Majorité trop mince pour réviser comme il le souhaite la Constitution. La une, c'est aussi le placement en garde à vue de Patrick Bruel en France, le chanteur visé par une dizaine de plaintes pour violences sexuelles. Et puis canicule marine, coraux qui dépérissent, plastique qui s'accumule. Nos océans sont en mauvaise santé, constat alarmant en cette journée mondiale des océans. Deux mois, jour pour jour après sa conclusion, le cessez-le-feu en Iran semble donc ce matin voler en éclats. Téhéran a frappé hier soir Israël. En représailles, dit la République islamique, à des bombardements israéliens sur la banlieue sud de Beyrouth. Israël a répondu dans la nuit. Siavosh Ghazi, vous êtes notre correspondant à Téhéran. L'État hébreu a donc visé cette nuit plusieurs sites militaires dans le centre et l'ouest de l'Iran.
4: Téhéran a été touché, mais aussi Ispahan, Tabriz ou encore Karaj, mais également une unité pétrochimique à Mahshar dans le sud de l'Iran, ce qui a provoqué une réaction très vive de la part des autorités iraniennes. L'Iran a riposté donc vers 7h du matin, moins de 3h après l'attaque israélienne, une première vague de frappe dans le centre d'Israël et dans le sud, et puis une nouvelle vague qui a été menée une heure plus tard contre deux bases militaires aériennes et israéliennes, la base de Tel Nof et de Noatim, dans le centre et le sud d'Israël. Les autorités iraniennes ont affirmé que des cibles très importantes ont été détruites dans ces deux bases militaires aériennes, qui sont les principales bases israéliennes, donc pour l'aviation, notamment des F-35 qui sont basés dans ces deux aéroports. Donc l'Iran joue l'escalade avec ses alliés, les Houthis au Yémen, qui ont interdit le trafic, le passage des navires civils ou militaires israéliens dans le détroit de Bab el-Mandeb. Donc tous les alliés de l'Iran jouent également l'escalade avec Téhéran.
3: À Téhéran pour RFI et à l'instant Donald Trump appelle l'Iran et Israël à cesser de tirer. Malgré ces frappes, la diplomatie iranienne croit toujours au dialogue avec les États-Unis. Les consultations se poursuivent selon le porte-parole du ministère iranien des Affaires étrangères. La Chine, elle, par la voix de sa diplomatie, se dit profondément préoccupée par ces nouvelles attaques. Des mots alors que Xi Jinping est arrivé ce matin en Corée du Nord. Le président chinois accueilli en grande pompe à Pyongyang par Kim Jong-un. Xi Jinping dit vouloir porter les relations à de nouveaux sommets entre les deux pays. La guerre en Ukraine et un mort cette nuit dans une attaque de drones ukrainienne contre un train entre Moscou et la Crimée. Aucun passager blessé, c'est le conducteur du train qui a été tué. Volodymyr Zelensky était lui hier à Londres, dîner à Downing Street autour des dirigeants britanniques, français et allemands. La Grande-Bretagne, la France et l'Allemagne qui soutiennent la proposition d'un dialogue direct entre la Russie et l'Ukraine. L'Union européenne regardait aussi vers l'Arménie. Hier, on votait dans le pays, législatif crucial, qui opposait le milliardaire Samvel Karapetian, proche de la Russie, au premier ministre sortant Nikol Pachinian et sa ligne pro-occidentale. Daniel Valo, c'est ce dernier qui remporte le scrutin haut la main. Un peu plus de 49% des voix pour lui et son parti contrat civil.
5: Nikol Pachinian manque de peu la barre des 50%, mais il va obtenir une majorité en siège au sein du Parlement et il sera donc reconduit à son poste de Premier ministre qu'il occupe depuis 2018 et la révolution de velours. Avant même que ses résultats soient confirmés, l'ancien journaliste les a qualifiés d'historiques, déclarations dans le courant de la nuit devant un petit groupe de partisans et d'élus réunis à Yerevan.
6: Les élections qui ont eu lieu le 7 juin ont donné la victoire à notre parti, le contrat civil. C'est une grande responsabilité et cela signifie que les citoyens arméniens se sont mobilisés pour leur indépendance, pour leur avenir et pour la paix. Chers concitoyens, je vous aime tous et je suis fier de vous. Gloire aux martyrs et longue vie à la République d'Arménie.
5: Nicole Pachignan aura la majorité, mais elle sera trop mince pour réviser, comme il le souhaite, la Constitution, condition posée par l'Azerbaïdjan pour ratifier l'accord de paix signé à Washington l'année dernière. Sur l'autre grand axe de sa politique extérieure, le rapprochement avec Bruxelles et Washington, le nouveau Parlement risque de lui compliquer la tâche avec une opposition dominée par les formations favorables à la Russie, en particulier le parti Arménie Forte de l'homme d'affaires Samvel Karapetyan qui obtient 23% des suffrages. Daniel Valo, Yerevan RFI.
3: On votait aussi hier au Kosovo. Là aussi, le premier ministre sortant sort vainqueur. Mais son score est en fort recul par rapport aux élections de 2021. Il n'obtient pas suffisamment de sièges au Parlement pour former seul le prochain gouvernement. Et puis, on attend toujours les résultats de la présidentielle au Pérou. Le sortant de gauche, Roberto Sanchez, semble légèrement en tête face à la candidate de droite autoritaire, Keiko Fujimori. Les résultats sont encore partiels et le décompte pourrait encore prendre plusieurs jours, midi 6 ici à Paris. La suite de ce journal en France où Gérald Darmanin demande la mobilisation générale pour faire la vérité sur ce qui ne s'est pas bien passé dans l'affaire Liana. Liana, du nom de cette petite fille retrouvée morte dans un silo agricole. Le principal suspect dans cette affaire était visé depuis plusieurs années par des soupçons de pédocriminalité mais avait jusque-là échappé à la justice. Le ministre de la Justice réunit en ce moment-là les procureurs généraux. Patrick Bruel en garde à vue. Le chanteur est visé par une dizaine de plaintes pour violences sexuelles, des accusations qu'il conteste. Bonjour Yann Gendreau.
2: Bonjour.
3: Du service France de RFI. C'est au parquet de Nanterre que Patrick Bruel est interrogé en ce moment et cela pourrait durer 48 heures.
2: Et ces prochaines heures, l'artiste sera interrogé par la police judiciaire de Paris sur plusieurs plaintes qui ont été regroupées au parquet de Nanterre. La plainte de l'animatrice Flavie Flamand, qui a mis en lumière ce scandale, ne sera pas étudiée cette fois-ci, ni celle déjà connue du tribunal de Nanterre, comme les plaintes des masseuses déposées en 2019 et en 2020. Il s'agit donc principalement de celle de la présidente d'Unifrance, Daniela Esner, pour tentative de viol en 1997 au Mexique, de celle d'une journaliste culturelle pour une tentative de viol à Monaco en 2000, d'une autre pour des faits similaires un an plus tard, et de deux plaintes d'une salariée du label de Patrick Bruel pour des agressions sexuelles en 2002 et en 2003. À cela s'ajoute une plainte initialement déposée à Metz pour des faits remontant à 2008 et une déposée à Saint-Malo pour un viol en 2012. Si la procédure judiciaire est toujours en cours, de nombreuses conséquences se font déjà sentir pour le chanteur. Les cinq dernières représentations de la pièce de théâtre dans laquelle il joue ont été annulées et la majorité des dates de sa tournée de cette année ont été supprimées.
3: Auriane Gendreau, merci à vous. L'actualité en France, c'est aussi ce nouveau plan pour protéger les océans. Trois nouvelles aires de protection marine en baie d'Audierne, en Bretagne, en Guadeloupe et dans les TAF, les terres australes et antarctiques françaises. Des annonces de la ministre de l'Environnement alors que ce lundi marque la journée mondiale de l'océan. Des océans plus que jamais en mauvaise santé. C'est le constat d'un baromètre international, Simon Rosé, un constat alarmant qui montre que les signaux d'alerte se multiplient.
7: C'est un nouvel outil, c'est seulement sa deuxième édition. Starfish est un baromètre dont le but est de photographier l'état de l'océan. Il n'est pas bon et il se dégrade même de plus en plus vite. L'élévation du niveau de la mer s'accélère, les canicules marines sont plus fréquentes, plus intenses, plus étendues. La quasi-totalité des coraux dépérissent, la pollution s'accumule, avec une cause principale, les activités humaines. Marina Lévy, coprésidente du comité scientifique.
8: Ce qu'on a remarqué, c'est ces accélérations, en particulier pour l'élévation du niveau de la mer, qui est plus rapide qu'elle ne l'était auparavant, et puis pour le réchauffement de l'océan, dont on commence à détecter des signes d'accélération. Donc ça, c'est pour les signaux très physiques. Mais concernant la pollution plastique, l'année 2025 est marquée par un volume record de déchets plastiques, avec 130 millions de tonnes de déchets. Les estimations, c'est que sur ces déchets qui sont produits, autour de 10% atteignent en moyenne l'océan.
7: Des pressions humaines toujours plus intenses, mais une attention qui augmente, elle aussi. 2025 a vu l'adoption du premier traité international sur la haute mer, aboutissement de plusieurs années de négociations pour la mise en place d'un outil de protection de près des deux tiers de l'océan mondial. Sa première COP, conférence des pays signataires, se tiendra en janvier prochain.
3: Simon Rosé, un mot de sport et la suite des matchs préparatoires pour le mondial qui démarre dans 3 jours. Match d'ouverture entre le Mexique et l'Afrique du Sud à suivre en intégralité sur RFI si vous nous écoutez en Afrique. L'équipe de France joue ce soir contre l'Irlande du Nord à Lille. C'est à 19h10, temps universel. 10h10, TU, tout de suite, on reparle des océans avec vous, Lucie Bouteloup et 8 milliards de voisins.
9: Oui, c'est ça, absolument. Bonjour. À l'occasion de la journée des océans, nous allons donc parler de pêche et de préservation des océans.
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10: 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Moi c'est Fiona, en studio ou sur le terrain, je discute avec vous d'actualité, d'événements ou d'histoire du coin. Aujourd'hui au micro, vous allez entendre l'histoire de Raph. Une histoire d'immigration, celle de sa famille. Une histoire qui commence dans la région de Bergame, en Italie. Comme beaucoup d'autres à cette époque, ses grands-parents quittent leur terre natale avec l'espoir de construire une vie meilleure en France. Leur destination, Manville, dans le nord-ouest toulousain. Là, ils vont travailler, s'installer, fonder une famille et écrire une nouvelle page de leur histoire. Des décennies plus tard, leur petit-fils, Raph Agosti, fait revivre cette mémoire à travers la musique. Avec son groupe, la tribu de Bergame, il raconte l'exil, les racines, la transmission et tout ce qui se transmet parfois sans mots, d'une génération à l'autre. Une histoire singulière, mais dans laquelle beaucoup de familles, ici en Occitanie et ailleurs, pourront se reconnaître.
11: Mon grand-père et ma grand-mère sont nés en 1925. Et ils sont nés dans une ville qui s'appelle Capriolo, qui est entre Brescia et Bergame. Et ils sont connus très jeunes, et à l'âge de 19-20 ans, mon grand-père a demandé à ma grand-mère, donc ils sont mariés, et après ils ont voulu venir en France, pas par choix en fait. Et en fait, ils voulaient partir d'Italie pour gagner de l'argent, pour aller gagner leur vie, parce que là-bas, là où ils étaient, ils avaient rien. Et en fait, c'est un peu... j'ai découvert très tard que c'était une immigration quelque part subie. C'est-à-dire que ils ont postulé pour partir et on leur a dit « tu vas là ». C'est pas eux qui ont choisi. Ils sont venus dans la région toulousaine, ils sont venus en plus pas loin d'ici, ils sont venus à Manville. Et donc c'est pas eux qui ont, ils avaient un boulot, il y a un patron qui était ici et qui avait demandé une main d'œuvre, et comme mon grand-père était agriculteur, ils sont naturellement retrouvés ici. Voilà. Et donc, juste après la guerre, en France, et ils sont restés dans la région toulousaine, ils ont fait le Gers un petit peu, et en gros ils ont travaillé de ferme en ferme pour petit à petit gagner leur vie. Et bon, c'est des gens qui ont vraiment ils ont mis de côté chaque centime qu'ils avaient. Et sur la fin de ça, avant la retraite, mon grand-père a réussi à rentrer à la mairie de Cornebarieux. Il était cantonnier pendant des années. Il était tout seul comme cantonnier à Cornebarieux. Et ma grand-mère faisait des ménages. Et jusqu'à leur retraite, en fait. Et après, ils ont passé leur retraite ici. Ils sont jamais retournés en Italie, alors qu'au départ, ils étaient partis pour essayer de gagner un peu d'argent et repartir au pays. Et finalement, notre famille, nous, s'est implantée ici et tout le monde est resté, quoi. Ma grand-mère, elle est décédée en 2019, elle avait 94 ans. Et mon grand-père est décédé, lui, en 2023. Et voilà, et c'est sur la fin de leur vie vraiment, parce qu'on a été... l'immigration italienne, c'est assez particulier, c'est-à-dire que c'est quelque chose qu'on a caché, on savait qu'on venait d'Italie. Moi, je savais que mes grands-parents n'étaient pas nés en France, que mon père n'était pas né en France, mais j'avais pas le droit de parler italien à la maison. On parlait très peu l'Italie. On avait des cousins qui venaient de temps en temps et avec leurs enfants, etc. Mais c'était quand même le pays. C'était là-bas. C'était quelque chose que on n'y allait jamais. C'était assez vague pour moi. C'était des images d'Épinal pour moi, l'Italie. Je connaissais pas vraiment l'Italie. Et l'Italie pour moi, c'était la maison de ma grand-mère en gros. Et ce qui est rigolo, c'est que sur la fin de leur vie, c'est là qu'ils ont commencé à livrer un petit peu leur histoire, que ça a été subi, etc. Tout ça, ils me l'ont livré sur la fin de leur vie et pas avant. C'est vraiment c'est quand j'étais vraiment adulte que j'ai découvert mes grands-parents. Voilà. Ma famille venait d'ailleurs, je le savais parce que déjà il y avait quelque chose qui se passait, c'est quand les cousins venaient en France. Déjà, je comprenais rien à ce qu'ils disaient et mon père n'était plus mon père. C'est-à-dire que mon père parlait en italien parfaitement. Et je ne l'entendais jamais parler en italien ailleurs que quand il y avait les cousins qui venaient. Et ça, c'était quelque chose de paradoxal pour moi. J'avais l'impression d'être un étranger pour mon père. Ou que mon père était un étranger par rapport à moi. Et mes grands-parents, c'était pareil. Mes grands-parents, ils parlaient très très mal français, mais ils parlaient avec un fort accent. C'est si bien que, moi, mes enfants, je traduisais presque ce que ma grand-mère disait, alors que pour moi, elle parlait français. Et c'était un peu le paradoxe. Il y avait ce petit truc. Il y a plusieurs choses aussi. C'est, en fait, ma grand-mère, quand elle est décédée, c'est mon oncle donc mes grands-parents avaient deux enfants, mon père et mon oncle. Et mon oncle a fait lors de l'enterrement, il a raconté la vie de ma grand-mère. Et là, j'ai compris il y a 60 ans en arrière, les informations, ce que je voyais à la télé aujourd'hui avec les gens qui veulent rentrer en France, il y avait le problème de la Syrie en plus à l'époque. Donc les Syriens qui voulaient venir en France, 60 ans plus tôt, c'était ma grand-mère en fait. C'était exactement la même chose. Elle n'a pas forcément été bien accueillie. On parlait mal des Italiens quand ils arrivaient en France. Ma grand-mère, quand elle était malade, je me rappelle sur la fin de sa vie, un jour, je vais à l'hôpital et j'entends l'infirmière. J'arrive dans la chambre, il y a une infirmière qui est là et qui lui dit « Alors Martine, tutu, machin ?» Et elle la tutoie et elle sort de la chambre. Et je me disais, c'est sympa, elle a l'air gentille avec ma grand-mère, en fait. Et elle sort de la chambre, et j'entends qu'elle rentre dans la chambre, et elle dit, bonjour madame. Et c'était pas le même accueil, en fait, c'était pas la même façon de parler à ma grand-mère. Parce que ma grand-mère avait un accent, et on a toujours eu l'impression que... Et c'est là que je me suis aperçu très tôt que les gens qui avaient un accent n'étaient pas forcément plus bêtes que moi. Mais quand on a face à nous quelqu'un qui a un accent, forcément on lui parle comme si c'était un enfant de 6 ans, et comme forcément on lui parle différemment. Et ça, c'est une différence que j'ai notée très tôt quand j'étais gamin. Parce que mon grand-père était, alors ma grand-mère savait pas lire, pas écrire, mais mon grand-père était quelqu'un de très érudit. Il disait pas le français, il disait très peu le français, mais en tout cas, il était très bon mathématicien, il était très, très intelligent, il était très cultivé parce qu'il avait eu la chance d'être dans une famille il était le dernier de la famille et il avait fait des études. Qui s'était arrêté très tôt parce qu'il s'était arrêté à 18, 19 ans, mais il avait fait des études jusque-là quand même. Et donc, il avait une certaine culture. Et ça, c'est quelque chose qu'il n'a jamais pu mettre à profit. Il a toujours été paysan, en fait. Et ça, c'est le petit truc que je voyais en étant gamin. Et de toute façon, il nous le disait. Il nous faisait travailler beaucoup à l'école. Il nous demandait de travailler à l'école parce qu'il voulait pas qu'on devienne quelque part des sous-hommes il voulait qu'on soit, de toute façon, la phrase qu'il y avait à la maison, c'est qu'il fallait qu'on soit plus français que le français. Quand mon oncle a raconté l'histoire de ma grand-mère lors de l'enterrement, c'est là que j'ai vraiment été voir mon grand-père et je lui ai dit, il faut que tu me racontes tout ça, quoi. Il faut que tu m'expliques tout ça. Et je m'aperçois que j'avais face à moi deux gens extraordinaires, deux personnes, deux héros quelque part, parce qu'il faut avoir de la force pour partir à 19-20 ans avec un bébé, de partir changer de pays, changer tout ça. Alors que moi, j'ai toujours vu ça comme des gens tout à fait ordinaires et la classe vraiment moyenne, quoi. Alors que c'était des héros. que j'avais des parents qui ne voulaient pas que je fasse de la musique quand j'étais petit. J'ai pas appris la musique étant enfant. J'avais des parents qui étaient très terre à terre. Il fallait faire des études, le bac, apprendre un métier derrière, faire un métier. Ils ont jamais cru en la, comment dire, en fait, c'était une voie classique. Il fallait que je fasse une voie classique. Donc, j'ai appris la musique très tard. Et, en gros, moi, j'ai passé mon bac. J'ai fait un BTS derrière pour avoir le moins d'études possible. J'ai fait un bac scientifique. J'ai passé un BTS d'optique. Je suis devenu opticien pour avoir le moins d'études possible pour pouvoir partir dans ma passion qui était, je sentais que j'étais quelqu'un qui devait faire de la scène. Donc, je voulais faire de la scène. Et, j'ai monté très vite un groupe de musique avec des amis. Et puis, on est parti et ça a commencé comme ça. Et en parallèle de ça, j'écoutais beaucoup de chansons françaises parce que

qui est un peu le Brassens italien et qui est vraiment un chanteur à texte en italien. Et moi, j'écoutais ses cassettes en boucle parce que c'était l'image d'Épinal que j'avais de l'Italie. C'était beau, c'était chantant, je comprenais rien à ce qu'il disait. Mais par contre, j'avais au fond de moi cette musique lancinante de l'Italie. Il y avait plusieurs artistes, mais c'est celui-là surtout qui m'a marqué. Et en fait, j'ai toujours mis mon côté rital ou mon côté italien de côté inconsciemment, comme je disais tout à l'heure, mais je sais qu'à la mort de ma grand-mère, j'ai eu envie de raconter son histoire. Et en parallèle de ça, j'avais rencontré il y a quelques années auparavant, j'avais rencontré un artiste italien qui s'appelle Enrico Greppi, qui était le chanteur de la Banda Bardo. C'est un groupe réputé en Italie, c'est vraiment un groupe qui marche fort là-bas. Et j'avais demandé à Enrico, en fait, je voulais faire un couplet de l'histoire de mes grands-parents en français et un couplet en italien. Donc je lui avais demandé d'écrire un couplet en italien. Et dans la discussion qu'on avait, il m'a dit, mais pourquoi tu fais pas toute une chanson vraiment en français là-dessus pour que les Français comprennent? Mais après, fais toute une histoire, raconte l'histoire, ou fais un projet où tu parles de ta double culture, où tu parles de tout ça. Tu es capable de le faire. Mets-toi vraiment l'italien, parce que le peu que tu parles, parce que moi je parlais, j'avais quelques mots, parce que à force d'entendre mes grands-parents parler, le peu que tu parles, travaille-le, et puis tu verras que tu peux chanter en italien, tu peux chanter cette histoire-là aussi en italien, et tu peux parler de cette double culture que tu as, et ça va vraiment faire un lien. Et donc j'ai dit, si je fais un projet, je l'appelle Bergame, c'est comme ça que ça a commencé. Et il m'a dit, non, tu devrais faire la tribu de Bergame, parce que ils sont partis à 3, tes grands-parents, et aujourd'hui vous êtes combien? Et c'est vrai qu'on est 22 aujourd'hui, les 2 ou 3, parce que mon père est parti, il était bébé, mais mes grands-parents, ils sont partis à 2 en fait, et aujourd'hui on est plus d'une vingtaine. Et c'est cette tribu-là que je raconte, en fait. Voilà, la petite tribu de Bergame, c'est notre famille et on débarque de Bergame. Voilà. J'ai une fille de 11 ans, je crois qu'elle est plus italienne que moi. alors que je l'ai pas forcée, mais c'est quelque chose. Elle a connu mes grands-parents, c'est quelque part, c'est ma fierté aussi. On a subi le fait de se taire. C'était ancré en nous, mais au fond de nous, en fait, quand tu éteins quelque chose ou on veut te faire éteindre quelque chose, c'est quelque part le rallumer vraiment. C'est te forcer quelque part à comprendre pourquoi on te demande de l'éteindre, et ça te donne encore plus de curiosité. Et je pense que au fond de nous. En tout cas, je dis nous parce que je fais une généralité. À force de croiser des gens qui viennent de l'immigration italienne et qui me parlent à la fin des concerts et qui me racontent que c'est la même histoire, mais au fond d'eux, ils ont envie d'apprendre l'italien. Ils vont tous en vacances en Italie quelque part. Ils se sentent italiens. Alors quand il y a des choses qui se passent autour de leur ville d'origine, etc. Ils sont très attentifs à ça. Ils regardent ça, même s'ils n'y ont jamais été quelque part. C'est quelque chose qui sommeille en nous. Et je crois pas que ça puisse éteindre les racines. Les racines, tu les as au fond. Tes racines, tout vient de là, et je pense que c'est quelque chose que tu peux plus arracher, que tu peux pas arracher, quoi. Malgré toi, tu l'as, quoi. On a fait un concert il y a pas longtemps du côté de Marmande. Et j'ai commencé à, en fait, on fait une petite chanson qui s'appelle On part. Et c'est une chanson que j'ai écrite en pensant aux mots que mon grand-père, parce que mon grand-père, quand il m'a raconté l'histoire, il m'a dit qu'il avait dû convaincre ma grand-mère de venir en Italie, en France, pardon, de quitter l'Italie. Et il lui a dit une phrase qui lui a dit, je te promets qu'on sera toujours ensemble. Et comme je dis, elle est morte, elle avait 94 ans, lui, il en avait 97. Et jusqu'au dernier moment, j'ai vu mon grand-père. En fait, j'ai vu mon grand-père enterrer ma grand-mère, lui faire le dernier baiser sur le front qu'il lui a fait. Je l'ai vu. Et je raconte tout le temps que. Donc, j'ai écrit cette chanson, pardon, en pensant à ça. Qu'est-ce qu'il lui avait dit? Vas-y, on part et on sera toujours tous deux. Tu verras, tout ira bien.

0: Andra tutto bene, ça veut dire tout ira bien. C'est vraiment une phrase qu'il y avait dans ma famille depuis tout petit, j'entends cette phrase. Et c'est un peu un leitmotiv. Et cette chanson, je l'ai écrite à partir de ces mots-là, Andra tutto bene. Et en fait, l'autre jour, j'ai chanté à Marmande, j'explique ça. Et il y a un monsieur qui m'interpelle. Juste avant, parce que j'explique que mon grand-père, on lui a fait changer de prénom, et j'entends dans le public que la personne me dit non, il a choisi de changer de prénom. Et il a choisi, mais il l'a pas choisi. Il a fait parce qu'il voulait être plus français que le français, il voulait pas se faire remarquer, donc il a changé de prénom, c'est ce que j'explique. Et je dis ça, je dis, voilà les derniers mots qu'il lui a dit, et pour la convaincre, c'est les mots qu'il lui a dit pour la convaincre de venir en France. Et je commence la chanson. Et je chante la chanson, elle est en français, et il y a un petit passage parlé où je dis la même chose mais en italien. Je dis ces mots-là en italien, et je m'aperçois, la lumière passe sur le public à ce moment-là, et je m'aperçois que le monsieur qui m'a interpellé, c'est un monsieur d'un certain âge, et il est en train de pleurer. Voilà. Il est juste lui, c'est juste lui qui m'a interpellé, presque il m'a reproché que mon grand-père ait changé de prénom. Alors je sais pas qui était ce monsieur, j'ai pas pu le retrouver derrière, mais voilà ce que je cherche en fait, c'est juste faire passer cette émotion, faire passer ce message, et de dire que en fait on est, c'est bête parce que c'est juste un message d'universalité. On est tous différents mais on se ressemble tous. On a tous aujourd'hui, je m'aperçois que les Polonais ils ont la même histoire que nous en immigration en France, et puis ce qui se passe aujourd'hui, les pays d'Afrique qui veulent venir en France, etc. En fait on cherche tous un monde meilleur, on veut juste être juste un monde juste meilleur et simple pour soi, quoi. Et on n'a rien là où on est, et on n'a rien là où on va en fait, mais on n'est pas forcément mieux d'un côté ou de l'autre du pays, enfin je sais pas comment l'expliquer vraiment, mais l'essentiel c'est juste d'être quelqu'un de vrai, d'être soi, et j'aimerais juste faire passer ce message là, c'est se dire que c'est pas parce qu'on a un accent, c'est pas parce qu'on est un peu différent au départ que la personne face à toi, c'est pas juste. C'est juste un être humain, quoi. C'est juste il cherche la même chose que toi, être bien et vivre simplement.
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2: La maison du potier de Cox réouvre ses portes à partir du 5 juin. Venez découvrir ce lieu unique entre histoire, feu et terre. Horaire d'ouverture à partir donc du 5 juin et jusqu'au 20 septembre, vendredi, samedi et dimanche de 14h30 à 18h30. Atelier poterie tous les jeudis à partir du 9 juillet et tout le mois d'août avec inscription à l'office de tourisme des Hauts-Tolosans. Également accueil de groupes tout au long de l'année sur demande. Informations pratiques sur le site internet www.museecox.fr ou bien au 06 85 49 06 03 06 85 49 06 03. À noter également le 9e marché des potiers à Cox le dimanche 14 juin organisé par l'association Les Terres Vernissées. 25 artisans talentueux présenteront leurs œuvres sous la halle de Cox de 10h à 18h. Les potiers locaux Patrick et Arnaud animeront aussi des ateliers destinés à la fois aux adultes et aux enfants, restauration sur place, ouverture du musée pour l'occasion de 10h30 à 12h30 et de 14h30 à 18h. 9e marché des potiers à Cox le dimanche 14 juin organisé par l'association Les Terres Vernissées. Le vendredi 12 juin à Montaigu-sur-Save, c'est la soirée des fiertés, place de la mairie, de 17h à 1h du matin. C'est organisé par le comité des fêtes et le café associatif Le Petit Montaigu. Au programme 20h30, le drag show avec Morgan Taylor. Et à partir de 21h, DJ set avec Ranaël. Et c'est au profit de l'association Le Refuge. L'entrée est libre et gratuite, bar et restauration sur place. La soirée des fiertés, c'est le vendredi 12 juin, place de la mairie à Montaigu-sur-Save. Samedi 13 juin, fête de la musique à Brax à partir de 18h sur la place du village, organisée par le foyer rural de Brax en partenariat avec la mairie et le Braxéen. Groupes locaux, artistes solo, entre compositions originales et reprises pop-rock, soirée conviviale en musique, buvette et restauration sur place. Samedi 13 juin, fête de la musique de Brax à partir de 18h sur la place du village. Le club de l'amitié de la Salvetat Saint-Gilles vous attend pour le thé dansant avec Aldo Feliciano le dimanche 14 juin, salle Boris Vian de 14h30 à 19h. Ouverture des portes à partir de 13h30. Le prix d'entrée est fixé à 10 euros, consommation non comprise, buvette et restauration sur place. Tout au long du mois de juin, la médiathèque de Lévignac met à l'honneur le peintre Alban Galland à travers une sélection de ses huiles sur toile. Peintre du dimanche autodidacte, ce lévignacais de cœur, très investi dans la vie du village de ses ancêtres, a immortalisé le vieux Lévignac, son moulin, ses ruelles et ses métiers d'antan. L'entrée est libre aux horaires d'ouverture de la médiathèque de Lévignac.
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2: Depuis 2022, l'abbaye de Flarens s'est transformée chaque printemps en terrain de poésie. Cette année, l'arbre à poèmes a laissé place à un vrai concours, né d'un essoufflement et d'une envie de renouveau.
3: Nous écoutons Amandine Morin, responsable du pôle conservation patrimoine et restauration au conseil départemental du Gers.
4: On a installé un arbre à poèmes depuis 2022, chaque année, à l'occasion du printemps des poètes, donc pendant 2 semaines en mars, pour inciter les visiteurs qui viennent à l'abbaye ou qui se baladent sur le chemin à participer, à écrire des poèmes autour du thème national du printemps des poètes. Et en fait, il y a eu une participation assez intéressante les premières années, et puis ça s'est un peu essoufflé. On avait moins de dépôts de poèmes, donc on a voulu relancer la manifestation, et on s'est dit qu'un concours de poésie qui permettrait d'allier à la fois le printemps des poètes avec le thème national, qui était cette année la liberté, forces vives déployées, et l'abbaye de Flarens, pouvait être intéressant pour nous. Et c'était aussi l'occasion de réenclencher un partenariat avec une association locale. L'association culturelle de la KVA de Valence-sur-Baïse participe depuis plusieurs années au printemps des poètes, et ça nous a permis donc de publier les poèmes des 4 lauréats du concours dans le recueil de la KVA, et également de faire le lien entre la KVA, donc la Bastide de Valence, et l'abbaye de Flarens, par une balade poétique dans le village. Il y avait des panneaux avec des poèmes affichés, et nous, on a ajouté nos poèmes du concours sur le sentier de l'abbaye, entre l'abbaye et la Bastide.
2: Dans les textes reçus, c'est moins l'architecture que la nature qui a inspiré les poètes. Une surprise pour l'équipe de l'abbaye.
4: On avait explicitement demandé dans le règlement à ce que les poètes s'inspirent à la fois du thème national sur la liberté et de l'abbaye. Donc à travers effectivement l'architecture, mais aussi les jardins et les expositions qu'on organise chaque année. Et finalement, on s'est aperçu que l'architecture était vraiment très présente pour ceux qui avaient respecté les deux thèmes, notamment l'architecture du cloître et les voûtes de l'église. C'est ce qui revenait assez souvent. Et on a été un peu plus surpris par d'autres sources d'inspiration. Donc on avait beaucoup de poèmes qui faisaient référence à la nature et notamment à nos jardins, et aussi des références aux expositions. Ces poèmes-là, ceux qui faisaient le lien avec l'abbaye, étaient souvent des poèmes de personnes qui avaient visité l'abbaye, ça se sentait.
2: Au-delà du concours, c'est tout un lien entre l'abbaye et le territoire qui s'est tissé, avec une balade poétique ouverte à tous sur le sentier de l'abbaye.
4: L'objectif de ce concours, c'était aussi d'attirer un nouveau public. Donc il y avait deux objectifs, faire revenir à l'abbaye un public d'habitués et d'attirer un nouveau public.
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3: Bonjour à tous et à toutes, je m'appelle Eléa, élève de Collège Françoise Héritier. Vous êtes bien sur Radio de la Save. Aujourd'hui, nous allons parler d'une grande figure politique européenne, Angela Merkel. Pour cela, j'accueille Léa, élève de 3e, qui a travaillé sur son parcours. Bonjour Léa.
5: Bonjour Eléa, bonjour à tous.
3: Merci d'être avec nous. Pour commencer, est-ce que tu peux nous dire qui est Angela Merkel et en quelques mots?
5: Bien sûr. Angela Merkel est une femme politique allemande qui a dirigé l'Allemagne pendant 16 ans, de 2005 à 2021. Elle a été la première femme à occuper le poste de chancelière. Elle a joué un rôle majeur dans l'Union européenne, au point qu'on l'a surnommée parfois la reine de l'Europe, parce qu'elle avait beaucoup d'influence dans les décisions européennes.
3: C'est un surnom impressionnant, mais avant d'arriver au pouvoir, elle faisait quoi? On a l'impression qu'elle n'a pas suivi le parcours classique des politiciens.
5: C'est vrai, son parcours est assez original. Avant la politique, elle était scientifique, elle a étudié la physique, obtenu un doctorat en 1986 et travaillé dans un laboratoire en Allemagne de l'Est. Ce n'est qu'après la chute du mur de Berlin en 1989 qu'elle s'est engagée en politique. Elle a commencé dans un petit parti, puis elle a rapidement gravi les échelons.
3: Et comment elle est devenue une figure importante du gouvernement allemand?
5: Elle a été repérée par Helmut Kohl, qui était chancelier à l'époque, et lui a confié deux postes importants. Ministre des Femmes et de la Jeunesse en 1991, puis ministre de l'Environnement en 1994. Ses responsabilités lui ont permis de montrer qu'elle savait gérer des dossiers complexes, notamment sur l'énergie et la sécurité nucléaire, ce qui a lancé sa carrière.
3: Pendant ses années au pouvoir, elle a dû affronter plusieurs crises. Comment elle s'en est sortie, selon toi?
5: Angela Merkel était connue.

0: pour son calme et sa capacité à garder la tête froide. Elle a dû gérer la crise économique de 2008, la crise de l'euro, la crise migratoire de 2015 et même le début de la pandémie de Covid-19. Elle cherchait toujours des compromis et essayait de maintenir l'unité européenne. Elle n'était pas du genre à faire de grands discours, mais elle était très stable, ce qui rassurait beaucoup de gens.
1: Et du côté politique, elle appartenait à quel parti ?
0: Elle était membre de la CDU, l'Union chrétienne démocrate, un parti de centre droit. Elle en est devenue la première femme présidente en 2002. Ensuite, elle a été élue chancelière en 2005 et elle est restée au pouvoir jusqu'en 2021, ce qui est très long politique.
1: On parle souvent du couple franco-allemand. Comment étaient les relations entre la France et l'Allemagne pendant qu'elle était au pouvoir ?
0: Les relations entre les deux pays sont très importantes depuis la fin de la Seconde Guerre mondiale. Sous Merkel, elles sont restées solides. Elle a travaillé avec plusieurs présidents français comme Nicolas Sarkozy, François Hollande et Emmanuel Macron. Ensemble, la France et l'Allemagne ont souvent porté des projets communs pour faire avancer l'Union européenne, que ce soit sur l'économie, l'environnement ou la défense.
1: Et maintenant qu'elle n'est plus chancelière, qu'est-ce qu'elle fait ?
0: Elle a pris sa retraite politique, elle lit beaucoup, elle voyage et elle donne parfois des conférences. Elle est partie du pouvoir comme elle a gouverné, calmement, sans scandale et avec beaucoup de discrétion.
1: Merci beaucoup Léa pour cette explication très claire. Grâce à toi, on comprend mieux qui était Angela Merkel et pourquoi elle a marqué l'histoire de l'Europe. Merci à vous de nous avoir écoutés. C'était Eléa et Léa sur Radio de la Save. À bientôt.
0: Au revoir.

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1: La maison du potier de Cox réouvre ses portes à partir du 5 juin. Venez découvrir ce lieu unique entre histoire, feu et terre. Horaire d'ouverture à partir donc du 5 juin et jusqu'au 20 septembre, vendredi, samedi et dimanche de 14h30 à 18h30. Atelier poterie tous les jeudis à partir du 9 juillet et tout le mois d'août avec inscription à l'office de tourisme des Hauts-Tolosans. Également accueil de groupes tout au long de l'année sur demande. Informations pratiques sur le site internet www.museecox.fr ou bien au 06 85 49 06 03 06 85 49 06 03. À noter également le 9e marché des potiers à Cox le dimanche 14 juin organisé par l'association Les Terres Vernissées. 25 artisans talentueux présenteront leurs œuvres sous la halle de Cox de 10h à 18h. Les potiers locaux Patrick et Arnaud animeront aussi des ateliers destinés à la fois aux adultes et aux enfants, restauration sur place, ouverture du musée pour l'occasion de 10h30 à 12h30 et de 14h30 à 18h. 9e marché des potiers à Cox le dimanche 14 juin organisé par l'association Les Terres Vernissées. Le vendredi 12 juin à Montaigu-sur-Save, c'est la soirée des fiertés, place de la mairie, de 17h à 1h du matin. C'est organisé par le comité des fêtes et le café associatif Le Petit Montaigu. Au programme 20h30, le drag show avec Morgan Taylor. Et à partir de 21h, DJ set avec Ranaël. Et c'est au profit de l'association Le Refuge. L'entrée est libre et gratuite, bar et restauration sur place. La soirée des fiertés, c'est le vendredi 12 juin, place de la mairie à Montaigu-sur-Save. Samedi 13 juin, fête de la musique à Brax à partir de 18h sur la place du village, organisée par le foyer rural de Brax en partenariat avec la mairie et le Braxéen. Groupes locaux, artistes solo, entre compositions originales et reprises de pop-rock, soirée conviviale en musique, buvette et restauration sur place. Samedi 13 juin, fête de la musique de Brax à partir de 18h sur la place du village. Le club de l'amitié de la Salvetat Saint-Gilles vous attend pour le thé dansant avec Aldo Feliciano le dimanche 14 juin, salle Boris Vian de 14h30 à 19h, ouverture des portes à partir de 13h30, le prix d'entrée est fixé à 10€, consommation non comprise, buvette et restauration sur place. Tout au long du mois de juin, la médiathèque de Lévignac met à l'honneur le peintre Alban Galland à travers une sélection de ses huiles sur toile. Peintre du dimanche autodidacte, ce lévignacais de cœur, très investi dans la vie du village de ses ancêtres, a immortalisé le vieux Lévignac, son moulin, ses ruelles et ses métiers d'antan. L'entrée est libre aux horaires d'ouverture de la médiathèque de Lévignac.
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1: Bonjour à tous et bienvenue dans votre émission qui parle musique, Le Studio sur Radio de la Save. Moi c'est Tessa et je vous propose aujourd'hui le best-of de la semaine. J'ai préparé pour vous toutes vos rubriques préférées, nouveautés, coups de cœur, versions live, reprises ou encore histoires de chansons. Une chose est sûre, ici sur Radio de la Save, la musique est bonne. Top, c'est parti. 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
1: Dans mon coup de cœur aujourd'hui, je vous propose de découvrir une collaboration que j'adore. C'est vraiment mon plaisir du moment. C'est deux superbes artistes qui sont un petit peu les chouchous de la scène anglaise. D'un côté, on a Sam Fender, le nouveau Bruce Springsteen avec sa guitare, son sens de la mélodie et sa voix super agréable. Et de l'autre, on a Olivia Dean et sa voix pop soul qui cartonne en ce moment avec des titres comme Man I Need ou So Easy. Et sur le dernier album de Sam Fender, People Watching, un album que je vous conseille d'ailleurs, on peut retrouver donc cette collaboration sur le titre Rain Me In. J'adore l'ambiance en fait qui est proposée ici parce que c'est un vrai mélange entre l'indie rock folk de Sam Fender et la pop soul d'Olivia Dean. C'est super équilibré en fait en termes de sonorité. C'est nostalgique, c'est lumineux. Je saurais pas trop expliquer, mais je trouve qu'il y a vraiment un supplément d'âme dans ce morceau. On a deux voix et deux styles qui se marient à la perfection et c'est vraiment un régal pour les oreilles. À écouter le matin, la journée ou le soir, sans modération. Voici mon coup de cœur du jour sur Radio de la Save, Sam Fender et Olivia Dean, Rain Me In.

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1: Gros coup de cœur aujourd'hui pour notre nouveauté puisqu'elle est issue du tout nouvel album de Ray qui est sorti ce vendredi. Elle cartonne depuis plusieurs semaines avec son tube Where is my husband et son succès n'est pas prêt de s'arrêter puisqu'elle a selon moi sorti ce qui sera l'un des meilleurs albums de l'année 2026. C'est un disque profondément libre, autant dans le style de musique qui mélange plein de choses, mais aussi dans les textes et la manière d'interpréter les choses. Ça faisait longtemps que j'avais pas pris une claque comme ça dans la pop internationale, donc forcément je vous en parlerai plus en détail dans les jours à venir, mais en tout cas aujourd'hui j'avais envie de vous faire écouter le single qui s'appelle Click Clack Symphony. C'est une collaboration assez folle avec Hans Zimmer. Alors les passionnés de cinéma reconnaîtront ce nom, c'est le boss de la musique de film, Le Roi Lion, Pirates des Caraïbes, Interstellar ou encore Gladiator. Il a aujourd'hui décidé de s'allier à la musique pop de Ray et ça nous offre un son vraiment unique. C'est moderne et dynamique, mais c'est aussi hyper cinématographique et puissant. Ici, la chanteuse met en avant le girl power et l'idée de se reconstruire et d'être forte après une épreuve. Un hymne féministe qui motive et qui devient encore plus fort sous la composition d'Hans Zimmer. Franchement, c'est juste fou, je trouve, comme nouveauté, donc il fallait absolument que je vous la diffuse. Voici Ray, ici Radio de la Save, ça s'appelle Click Clack Symphony, montée de son.

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0: Allez, dans votre émission qui vous dit tout sur la musique d'hier et d'aujourd'hui, il est l'heure de l'original et la reprise. L'original aujourd'hui, c'est un grand succès des années 2010, Take Me to Church, Dozier.

Fair, c'est un chanteur irlandais né en 1990. En 2013, il sort ce titre, Take Me to Church, une chanson qui fait immédiatement succès dans son pays, en Irlande, où il reste classé deuxième des ventes de singles pendant 4 semaines. À la suite de ce succès, il décide de faire un clip engagé, un clip en noir et blanc qui met en scène deux jeunes hommes qui subissent des insultes homophobes. Grâce à cette vidéo et un passage à la télé américaine, le titre explose en 2014. Vendu à plus d'un million d'exemplaires aux États-Unis, c'est naturellement Cozier est nommé aux Grammy Awards pour la chanson de l'année 2014. Take Me to Church, c'est une magnifique chanson remplie d'intensité et de puissance. Elle prend au triple de par son texte engagé, l'interprétation et la voix du chanteur, mais aussi de par l'intensité de sa composition. C'est l'un des plus grands classiques de ces dernières années et je vous le fais redécouvrir d'ici quelques minutes dans la reprise du jour. Ça arrive juste après la version originale dans votre émission Le Studio. Voici Ozier, Take Me to Church sur Radio de la Savane.

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1: Vous l'aurez compris, au programme aujourd'hui, on revisite Take Me to Church d'Ozier. Celle qui s'attaque à cette chanson, c'est Megan Davis, une jeune artiste américaine qui, en 2014, a fait appel au chanteur Matt White pour l'accompagner sur cette reprise. Il nous propose ici une revisite acoustique qui est vraiment jolie. Alors évidemment, on perd en puissance et en intensité, mais il se passe quelque chose d'autre. C'est toujours beau, mais différemment. Je trouve l'arrangement à la guitare sublime, surtout sur le pont. Et puis le gros point positif ici, c'est les arrangements. Harmonie, c'est un duo qui fonctionne super bien. On a deux voix qui se marient magnifiquement bien et les harmonies sont super bien placées. Je connaissais pas du tout ce chanteur Matt Wright, mais franchement, à la première écoute, je le trouve très talentueux. Voilà donc pour notre reprise du jour sur Radio de la Save. J'espère que ça va vous plaire. Un moment de douceur avec Take Me to Church par Megan Davis et Matt Wright.

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0: Aujourd'hui, dans mon coup de cœur, je vous partage une chanson d'un jeune artiste que j'aime beaucoup. Il s'appelle Cézange. Il a une superbe voix et en plus de ça, il a un style hybride bien à lui. C'est un amoureux de rap, mais aussi de variété française et ça s'entend. Il a décidé sur son premier projet de mélanger la chanson française, le rap et la pop pour en faire un style unique et accessible. Et franchement, ça fonctionne super bien. Je l'ai rencontré hier pour enregistrer avec lui la rubrique « Derrière l'artiste ». C'est un garçon vraiment hyper intéressant et passionnant, donc j'ai hâte que vous découvriez ça mercredi prochain sur Radio de la Save. Et pour vous faire patienter, j'avais envie de vous faire écouter l'un de mes morceaux préférés de son EP. C'est un titre qui s'appelle « Début juillet » et qui est super touchant. Déjà, c'est un super pianiste et ça s'entend dès le début. Puis vous allez pouvoir découvrir son phrasé que je trouve super intéressant. Et puis évidemment, découvrir sa voix. Sa voix qui est très nuancée, il y a des graves, des aigus. Vraiment, j'aime beaucoup. Et puis côté texte, c'est une chanson très intime dans laquelle il nous raconte un accident de voiture qu'il a vécu en famille quand il était petit. C'est un titre qui est très fort, très intime. C'est super bien écrit en fait, il y a beaucoup de détails, donc on rentre facilement dans cette histoire et on comprend aussi que ce drame a été dur pour la famille, mais qu'il a réussi aussi à les souder. Donc finalement, c'est un peu une chanson qui est chargée d'espoir et qui nous dit qu'il y a aussi parfois du positif dans les épreuves. Donc voilà, j'espère que ça va vous plaire et que ça saura vous toucher. C'est mon coup de cœur du jour sur Radio de la Save, c'est Cézange avec Début juillet.
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1: En nouveauté aujourd'hui, je vous propose de découvrir le tout dernier Muse. Le groupe anglais est de retour, ils viennent d'annoncer un nouvel album prévu pour la fin juin. Et pour nous faire patienter, un premier morceau a été dévoilé, ça s'appelle Be With You. Et ce qu'on peut dire, c'est que Muse semble explorer une piste plus électro-rock. Le morceau s'ouvre sur un orgue puissant et vibrant, porté par la voix tout aussi épique de Matthew Bellamy. Très vite, le morceau gagne en intensité et nous offre un superbe mélange de rock et d'électro, des sonorités électroniques, du solo de guitare et une batterie en folie. Franchement, c'est plutôt très très cool. Donc voici notre nouveauté du jour sur Radio de la Save. Montez le son, voici Muse, Be With You.

0: 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Allez, dans votre émission Le Studio, il est maintenant temps de laisser le micro à Erwan, qui est en stage avec nous en ce moment et qui nous parle musique à l'écran. Salut Erwan.
1: Salut Tessa et salut à tous. Alors aujourd'hui, dans ces chansons qui traversent l'écran, on va changer légèrement de focale. On va poser la télécommande, fermer Netflix, laisser de côté les pubs et les scrolls infinis, et prendre une manette. Parce que oui, aujourd'hui, on ne sera pas forcément spectateur, mais plutôt acteur de l'écran. Le jeu vidéo. Alors le jeu vidéo, c'est un art encore souvent mal aimé, hein, accusé, caricaturé, parfois méprisé. Et on lui reproche beaucoup, souvent tout. Et pourtant, c'est un médium d'une richesse folle, un espace narratif, visuel, émotionnel et surtout musical, et qui n'a rien à envier au cinéma. Et justement, le jeu vidéo, ça a ce même pouvoir que le grand écran, celui de faire ressurgir des morceaux oubliés, et surtout de nous faire découvrir des artistes qu'on n'aurait peut-être jamais croisés ailleurs. Et pour ça, difficile de ne pas parler du jeu Life is Strange, un jeu signé Dontnod, et là, petit moment de fierté cocorico, un studio français qui a imposé une autre manière de raconter des histoires dans le jeu vidéo. Ici, pas forcément d'explosions spectaculaires, ni de score à battre, non, Life is Strange, c'est une expérience narrative, presque contemplative, une histoire intime, douce, amère, comme suspendue dans le temps. On y incarne Max, une adolescente passionnée de photographie, qui découvre qu'elle possède un pouvoir singulier, celui de remonter le temps. Un don discret, presque intime, qui devient surtout un moyen d'explorer les regrets, les choix et leurs conséquences. Le tout dans une petite ville fictive, Arcadia Bay. Alors, je ne vais pas forcément vous raconter toute l'histoire, au contraire, je vous la laisse la découvrir, mais j'aimerais revenir sur les premières minutes, celles qui ouvrent le jeu. Parce que là, il se passe vraiment quelque chose. Une chanson démarre, « To Love You » de Side Matters, un morceau sorti en 2006 sur l'album « Un jour, nous prévoyons les obstacles ». Et à l'époque, c'était une pépite discrète de la série indie française, pas forcément un tube, pas un hit radio, mais plutôt une chanson qui circule entre initiés, amateurs de folk mélancolique et de pop atmosphérique. Et derrière Sid Meier's, il y a cet artiste, Jonathan Morali, un musicien français qui compose presque comme en film, par touche, par texture, avec une vraie attention aux ambiances. Et To All of You, c'est typiquement ça. Une guitare en notes détachées, simple, répétitif, une voix douce, presque effacée et surtout une structure très épurée. Pas de montée spectaculaire, pas de refrain écrasant, juste une progression tout à fait lente. Et c'est une chanson qui laisse, autrement dit, de l'espace. Et c'est pour cela qu'elle fonctionne plutôt bien dans le jeu Life is Strange. Parce que cette scène, au début du jeu, on voit donc Max qui est assise dans sa chambre, casque sur les oreilles, le temps semble suspendu, et le joueur, sans même s'en rendre compte, ça ralentit. Car c'est avec cette chanson qu'on entend tout le fond, et on ne joue plus forcément, on ressent l'atmosphère, on ressent l'ambiance. Et ce choix musical n'est pas anodin. En effet, Jonathan Morali a d'ailleurs participé à la bande originale du jeu en composant plusieurs morceaux originaux, et il ne s'agit pas simplement de placer une chanson existante, mais bien de construire une identité sonore cohérente, presque organique. Car oui, To All of You devient alors une porte d'entrée, une façon de dire « voilà le ton, voilà le rythme, voilà l'émotion ». Et après la sortie du jeu en 2015, tout change. La chanson, elle va connaître une seconde vie, une résurgence inattendue, car en effet, il y aura des millions de joueurs qui vont la découvrir et qui vont la partager, la réécouter. Et les plateformes de streaming, notamment sur le web, vont tout de suite grimper. Les forums, YouTube, les réseaux, tout le monde va passer le morceau. Tout ça parce qu'elle devient indissociable du jeu The Life is Strange. Et c'est ça qui est fascinant, car c'est une chanson sortie presque 10 ans plus tôt qui trouve, grâce au jeu vidéo, une nouvelle génération d'auditeurs. Puis comme souvent, le temps passe, le phénomène s'apaise, la chanson redevient plus discrète. Bon, elle n'a pas forcément disparu, mais elle est restée dans les souvenirs. Alors aujourd'hui, si vous ne connaissez pas encore ce morceau, j'avais envie de vous le faire découvrir. Que vous soyez sur la route, au travail ou simplement chez vous, prenez un instant. On écoute To Love You de Sid Meier's sur Radio de la Save.

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2: Merci d'écouter RFI, il est 16h en temps universel, 18h à Paris.
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2: Soyez les bienvenus si vous nous rejoignez à la une de l'actualité. La France, toujours choquée par la mort de la petite Liana, 11 ans. Le principal suspect était déjà visé par des plaintes pour violences sexuelles, ce qui provoque une controverse sur des possibles défaillances du système de justice du pays. 13 millions d'euros en plus pour lutter contre l'épidémie d'Ebola. C'est l'annonce de l'Union européenne qui répète son soutien au continent africain face à la maladie. À la une également, les Italiens obligés de revoir leur plan de vacances pour cet été à cause de la hausse des prix de l'énergie causée par la guerre au Moyen-Orient. Et puis on parlera de football. Dans ce journal, l'équipe de France affronte l'Irlande du Nord ce lundi dans un match de préparation à la Coupe du Monde. Toujours le choc en France après la mort de Liana, cette jeune fille de 11 ans retrouvée morte dans le sud du pays la semaine dernière. Le principal suspect du meurtre avait été déjà visé par des plaintes pour violences sexuelles par le passé, mais il n'avait pas été inquiété par la justice. Bonjour Baptiste Coulon.
5: Bonjour à tous.
2: Face à la colère de l'opinion publique et des responsables politiques, le ministre de la Justice, Gérald Darmanin, a convoqué ce lundi matin les procureurs généraux.
5: Officiellement pour une réunion de travail, mais en réalité, c'était bien pour rappeler à l'ordre les procureurs. Car depuis l'éclatement de l'affaire Liana, Gérald Darmanin parle de failles dans le suivi des plaintes et a même menacé des magistrats de sanctions. Alors ce matin, pendant 3 heures, il a fait une mise au point avec les procureurs sur les ratés de la justice autour de la mort de cette jeune fille et il a appelé à la mobilisation générale. Le ministre a demandé aux procureurs que toutes les plaintes pour violences sexuelles sur mineurs soient à nouveau étudiées d'ici un mois pour éviter de nouveaux dysfonctionnements. Cela concerne près de 70 000 dossiers, a expliqué ce matin Gérald Darmanin.
6: Y a-t-il d'autres affaires Liana en France ? C'est la question qu'on peut légitimement tous se poser et que je demande aux procureurs généraux, aux procureurs de se poser. Et d'autre part, je vais voir avec eux si dans d'autres affaires, il y a des défaillances structurelles.
5: Et s'il y a des défaillances, elles seront évoquées lors d'entretiens entre le ministre et les procureurs. 70 000 dossiers à étudier, c'est énorme, dénoncent les syndicats de magistrats qui s'inquiètent du manque de temps, de moyens et qui accusent le ministre de fuir ses responsabilités. Gérald Darmanin a d'ailleurs exclu de démissionner suite à cette affaire de son poste de ministre ce matin.
2: Merci Baptiste Coulon. Dans l'actualité également, l'Iran annonce la fin de ses frappes sur Israël alors qu'une nouvelle séquence d'échanges de tirs de missiles entre les deux pays s'est déclenchée ce dimanche pour la première fois depuis la trêve conclue il y a 2 mois. Cette annonce suit l'appel du président américain Donald Trump qui a demandé aux deux pays d'arrêter de tirer, ce sont ses mots. Mais Téhéran prévient Israël qu'il s'exposerait à des mesures beaucoup plus sévères en cas de poursuite, je cite, des actes d'agression, y compris dans le sud du Liban. La réponse de l'État hébreu ne s'est pas fait attendre. Israël dit rejeter catégoriquement les menaces iraniennes et continuera d'agir au Liban contre le Hezbollah. Autre appel à baisser les armes, celui du pape Léon XIV, le chef de l'Église catholique en déplacement à Madrid, a pris la parole. Pendant un discours, les armes ne peuvent jamais mener à une paix authentique et durable, ce sont ses mots. Le pape s'est aussi exprimé sur la question des violences sexuelles dans l'Église et a demandé vérité, justice et réparation face à, je cite, un fléau. Pour lutter contre l'épidémie d'Ebola en RDC, l'Union européenne annonce plus de 13 millions d'euros de financement supplémentaire. La commissaire à la gestion des crises de l'UE, Adja Labib, était en visite dimanche à Bounia, dans la province de l'Ituri, point de départ de l'épidémie. Puis ce lundi, au siège de l'Union africaine, à Addis Abeba, elle y a répété le soutien de l'UE au continent africain. Selon les derniers chiffres, la RDC enregistre 544 cas confirmés, dont 88 décès, et l'Ouganda, 19 cas confirmés, dont 2 décès. Alessandra Branjon.
4: 6,5 millions d'euros pour renforcer la surveillance et équiper les agents de santé en première ligne, 5 millions d'euros de kits pour tester les cas suspects et 2 millions d'euros pour permettre des analyses d'eau. L'Europe va continuer à se tenir aux côtés de l'Afrique, a réitéré la commissaire européenne Adja Labib lors d'un point de presse. Les urgences sanitaires doivent être une responsabilité collective et donner lieu à une réponse collective, a-t-elle ajouté, avant de remercier l'Agence de santé africaine et l'Organisation mondiale de la santé, sans lesquelles, dit-elle, la situation serait bien pire. Un geste de solidarité salué par Jean Kaseya, directeur d'Africa CDC, le Centre africain de contrôle et de prévention des maladies, pour qui la visite de la commissaire européenne à Bounia sur le terrain est un témoignage de solidarité. Il a remercié l'Union européenne pour son soutien sans condition, a-t-il indiqué, dans un contexte où toute relation est mercantile et commerciale, a-t-il ajouté.
2: Alexandra Bronjon. Et toujours pour lutter contre la maladie, le directeur général de l'OMS est en visite en Ouganda ce lundi, deuxième pays le plus touché par l'épidémie. Il est venu évaluer la capacité du pays à répondre à l'épidémie en cours d'après les autorités locales. L'OMS a par ailleurs lancé vendredi un plan de plus de 500 millions de dollars pour combattre la maladie au cours des 6 prochains mois. Au lendemain d'une journée de vote en Arménie, c'est le parti du Premier ministre actuel, Nicole Pachinian, qui a remporté les élections législatives selon les résultats de ce lundi. Une large victoire, historique même, selon les paroles du dirigeant politique, qui cumule plus de 49% des voix et qui promet de continuer à se rapprocher de l'Occident. Mais ça ne plaît pas du tout à Moscou, qui cherche à garder son influence sur ce petit pays du Caucase. Le Kremlin dénonce des pressions sur l'opposition et accuse l'Union européenne d'ingérence, c'est-à-dire d'être intervenue pour influencer ces élections. La guerre au Moyen-Orient, on en parlait, eh bien ses conséquences économiques pèsent sur les projets de vacances des Italiens. Le conflit fait flamber le coût de l'énergie en Italie, un pays très dépendant des importations de gaz et de pétrole. Avec les factures qui grimpent, la plupart de ses habitants ont dû changer de plan pour les vacances d'été, comme le raconte notre correspondante à Rome, Anne Lenir.
7: Cheveux roux, casquette, gavroche, Linda travaille dans le secteur social. Mère d'une fillette, elle a fait son choix en échange d'un renoncement.
8: Nous avons réservé un vol pour la Chine en septembre. J'ai une voiture très délabrée, mais plutôt que de la changer, je préfère faire ce voyage.
7: Pour sa part, Fabrizia, retraitée de 76 ans, a complètement changé de plan pour cet été.
9: Avec les prix qui s'envolent, on n'y arrive plus. Avant, j'allais toujours dans un camping en Corse, cette année j'irai chez ma fille en Toscane.
7: D'après l'Institut de sondage Piepoli, cet été, 56% des Italiens passeront leurs vacances en Italie. Mais faute de moyens, les foyers les plus modestes ne quitteront pas leur lieu de résidence. Explication de Sarah Merigo, directrice de cet institut.
10: Actuellement, les familles italiennes doivent utiliser une bonne partie de leurs revenus pour payer leurs factures de gaz et d'électricité, donc environ 25% d'entre elles ne partiront pas en vacances.
7: En revanche, le nombre de touristes étrangers en Italie est en augmentation constante. Il faut dire que dans un contexte mondial turbulent, il bel paese est considéré comme un fleuron en termes d'histoire, d'art, de culture et bien sûr de gastronomie. Anne Lenir, Rome, RFI.
2: Du football à présent, une dernière sortie avant les États-Unis. L'équipe de France boucle sa préparation pour la Coupe du Monde ce lundi soir à Lille contre l'Irlande du Nord. L'objectif numéro un, c'est de se rassurer, Thomas de Saint-Léger.
11: Oui, chasser les doutes, les pensées parasites. La défaite contre la Côte d'Ivoire jeudi dernier est un avertissement s'il en fallait un. Tout finaliste sortant qu'ils sont, les Bleus n'arriveront pas aux États-Unis en terrain conquis. Au contraire, ils seront accueillis d'entrée par une équipe du Sénégal motivée à l'idée de rejouer le coup de 2002. Premier match prévu le 16 juin, dans un peu plus d'une semaine. Autrement dit, demain, pour un groupe qui doit retrouver ses automatismes. Et c'est là que l'Irlande du Nord tombe à pic. 70e nation au classement FIFA. Pas vraiment le profil poil à gratter. Cette sélection propose tous les atouts pour se refaire une santé, reprendre de la confiance. Didier Deschamps pourra en plus compter sur ses parisiens, Ousmane Dembélé, Désiré Doué, les nouveaux doubles champions d'Europe, laissés au repos face aux éléphants, disponibles ce soir, tout comme Kylian Mbappé qui aura là une nouvelle occasion d'égaler le record de buts en bleu. Avec 56 réalisations, le Madrilène n'est qu'à une longueur du détenteur, Olivier Giroud.
2: Merci beaucoup Thomas de Saint-Léger du service sport de RFI. France-Irlande du Nord, un match à suivre à partir de 19h10 en temps universel. Et avant cela, si vous avez encore envie d'entendre parler de football, eh bien vous pouvez retrouver Hugo Moissonnier dans quelques instants avec Radio Foot International.
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13: Bonsoir à tous, je suis ravi de vous retrouver sur Radio de la Save pour un nouveau numéro de Chut, on écoute la télé, la quotidienne. La quotidienne que vous retrouvez bien sûr du lundi au samedi à 7h10 et 18h10 sur Radio de la Save. Et aujourd'hui lundi, eh bien on va décortiquer ensemble votre soirée télé de ce lundi soir. L'infomédia bien sûr, et puis on va parler d'actualité des tournages en France. C'est parti.
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13: Allez, on démarre tout de suite avec votre soirée télé de ce lundi 8 juin, alors qu'on rentre tout doucement dans l'été. Ce soir, c'est du foot avec le match préparatoire de la Coupe du Monde 2026. La France face à l'Irlande du Nord à 20h55 sur TF1. Sur France 2, Meurtre Paradis avec les deux derniers épisodes qui vont vous être proposés de la saison 11. Et puis sur France 3, qui même me suivent, le film de José Alcala avec Daniel Auteuil et Catherine Fro. Sur Canal+, nouvelle série avec les deux derniers épisodes, Sa Majesté des Mouches avec David McKenna. Sur France 4, In France with Madonna, un documentaire d'Élise Baudouin, Julie Delettre et Julie Lazare. Sur France 5, Sépia, l'Odyssée d'une sèche. Sur Arte, Il était une fois en Amérique avec Robert De Niro. Et puis ce soir sur LCP, Une chance sur un million, un documentaire de Arnaud Muller et Sébastien Daguessard. Sur W9, Le Pic de Dante du cinéma. Sur Gulli, ça sera les parcs d'attractions préférés des Français, présenté par Camille Serre. Et puis sur TMC, Les Tuches 4. Sur ses stars Chicago Fire, sur TFX Appel d'urgence présenté par Hélène Manarino, et puis sur TF1 Série Film ce soir le film d'Olivia Newman, Là où chantent les écrevisses. Sur Sister c'est Kaamelott, sur RMC Life faites entrer l'accusé. Et puis notre coup de cœur de ce soir, il va à M6. Évidemment, on arrive au terme de cette 10e saison de Mario Premier Regard. Alors que cette 10e saison touche à sa fin, M6 nous offre une double soirée, une première ce soir et une autre demain soir à 21h10 pour tout savoir 8 mois après sur les couples et ceux qu'ils sont devenus. On va découvrir le dénouement tant attendu de cette 10e saison anniversaire.
15: La semaine prochaine, ce sera l'heure de tous les bilans dans Marié au premier regard. Lundi soir, mais également mardi soir, vous allez connaître le destin de tous les couples de cette saison, placés sous le signe de l'amour, puisque 3 couples se sont déjà dit oui.
16: Bien sûr que je veux rester mariée, je redirai oui une deuxième fois, une troisième fois et je dirai oui toute ma vie.
17: Je souhaite rester mariée à Alexandre. Yes.
18: Moi je veux rester mariée.
19: Et moi aussi je veux rester mariée avec Jenna.
15: Au cours de ces deux soirées exceptionnelles, vous allez découvrir les 3 derniers couples de cette saison. Lucille et Alex, Estelle et Stéphane, Margot et Christophe. Vont-ils confirmer leur mariage ou divorcer? Il va falloir se préparer à toutes les surprises.
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13: Allez, dans l'infomédia de ce lundi, un Français sur deux déclare avoir des troubles de la mémoire et ce n'est pas pour la majorité lié à une maladie neurodégénérative, c'est le plus souvent l'attention qui est en jeu, ainsi que le manque de pratique, car la mémoire, ça se travaille, c'est ce que vous allez découvrir avec Mémoire, la grande expérience présentée par Marie Portolano et Michel Simès le 23 juin prochain à 21h sur France 5. 6 célébrités sont coachées par le mentaliste Fabien Olicard pendant une semaine pour apprendre tout ce qu'elles peuvent sur un thème aux antipodes de leur univers, les os du corps humain, une partition de musique, une chanson en langue des signes, la composition de tableaux impressionnistes ou encore une improbable série de chiffres. Un défi de taille impossible à relever sans les astuces de Fabien Olicard, astuces que tout à chacun pourra faire sienne pour cultiver sa propre mémoire. La Miss France Amandine Petit, le comédien Gilles Alma, la chanteuse Nicoletta, la comédienne Julie Ferrier, l'humoriste Christophe Alévèque et la championne de boxe Sarah Ouraoumoun seront ensuite testés en plateau lors d'un grand quiz qui mêle défi personnel sur la mémoire à long terme et défi collectif sur la mémoire à court terme auquel le public va pouvoir participer. Grâce au décryptage scientifique de Michel Simès, vous comprendrez par exemple pourquoi la répartition ancre le souvenir ou pourquoi l'odorat, le goût et les émotions sont les meilleurs alliés de notre mémoire.
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13: Et dans l'actualité des tournages, cette semaine, Nuit Blanche, 8e série originale de 13e rue, est en tournage actuellement en région parisienne jusqu'au 26 juin, produite par SND Fiction. Cette fiction est créée par Inan Sikek et Florian Spitzer, qui en signe également l'écriture aux côtés de Charlotte Rob et David Robert, réalisée par Bérénice Evenot. La série comprendra 6 épisodes de 42 minutes. Elle sera diffusée la saison prochaine sur 13e rue et sera disponible à la demande sur Universal+. L'histoire de Céline, qui est danseuse au Red, un club de striptease parisien fréquenté par une clientèle discrète et fortunée. Un soir, sa route croise celle d'Ahmet Okur, un homme d'affaires de passage à Paris. La danseuse éveille la curiosité de cet individu insaisissable, soupçonné de lien avec un réseau de trafiquants d'armes. Repérée par la DGSI, Céline se retrouve entraînée dans une opération qui l'oblige à naviguer entre services secrets français et organisations criminelles internationales. En acceptant d'aider l'agent Clément Meilleur à infiltrer le réseau, elle devient la pièce maîtresse d'un jeu dangereux, alors qu'une menace d'envergure va planer sur la capitale. Le personnage principal de Céline est interprété par l'actrice Sao Sanabès, qu'on adore dans l'émission et qui est régulièrement chez nous, et Jérémy Lahert, qui interprète l'agent Clément Meilleur. On y retrouvera également casting Sabrina Ouazani, David Kamenos, Valérie Carsanti et Vincent Hennen. Et comme chaque jour, on terminera par les anniversaires de stars avec un joyeux anniversaire aujourd'hui à Amaury Vassili, le chanteur fête ses 37 ans. Joyeux anniversaire à Amélie Etas de Scène de Ménage qui fête ses 42 ans. Joyeux anniversaire aujourd'hui également à l'actrice Juliana Margulies qui fête ses 60 ans. Joyeux anniversaire à Kelly West, le rappeur fête ses 49 ans. Et à Agnès Soral, l'actrice fête aujourd'hui ses 66 ans.
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13: Allez, je vous rappelle que si vous voulez réécouter la grande hebdo de Chute, on écoute la télé qui était diffusée cet après-midi entre 14 et 15 heures sur Radio de la Save, elle sera en ligne sur notre site internet onécoutelatélé.com dès ce soir 20h. Un rendez-vous à ne pas manquer, bien évidemment, si vous l'avez raté cet après-midi. Je rappelle également que sur Radio de la Save, la quotidienne, c'est tous les jours du lundi au samedi à 7h10 et 18h10 et que vous pouvez nous accompagner évidemment sur nos réseaux sociaux Facebook et Instagram. On écoute la télé, mais vous avez également bien sûr notre application pour Android, Chut, on écoute la télé, qui vous permettra d'écouter directement nos émissions sur votre smartphone. Alors sur ce, il ne me reste plus qu'à vous souhaiter en tout cas une très belle soirée à l'écoute de nos programmes sur Radio de la Save et je vous dis à demain matin 7h10 pour la prochaine quotidienne et démarrer la journée de bonheur et de bonne humeur ensemble. À demain.
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5: Bonjour à tous et à toutes. Je m'appelle Eléa, élève de Collège Françoise Héritier. Vous êtes bien sur Radio de la Save. Aujourd'hui, nous allons parler d'une grande figure politique européenne, Angela Merkel. Pour cela,

0: Des politiciens.
1: C'est vrai. Son parcours est assez original. Avant la politique, elle était scientifique. Elle a étudié la physique, obtenu un doctorat en 1986 et travaillé dans un laboratoire en Allemagne de l'Est. Ce n'est qu'après la chute du mur de Berlin en 1989 qu'elle s'est engagée en politique. Elle a commencé dans un petit parti, puis elle a rapidement gravi les échelons.
0: Et comment elle est devenue une figure importante du gouvernement allemand ?
1: Elle a été repérée par Helmut Kohl, qui était chancelier à l'époque. Il lui a confié deux postes importants, ministre des Femmes et de la Jeunesse en 1991, puis ministre de l'Environnement en 1994. Ses responsabilités lui ont permis de montrer qu'elle savait gérer des dossiers complexes, notamment sur l'énergie et la sécurité nucléaire, ce qui a lancé sa carrière.
0: Pendant ses années au pouvoir, elle a dû affronter plusieurs crises. Comment elle s'en est sortie, selon toi ?
1: Angela Merkel était connue pour son calme et sa capacité à garder la tête froide. Elle a dû gérer la crise économique de 2008, la crise de l'euro, la crise migratoire de 2015 et même le début de la pandémie de Covid-19. Elle cherchait toujours des compromis et essayait de maintenir l'unité européenne. Elle n'était pas du genre à faire de grands discours, mais elle était très stable, ce qui rassurait beaucoup de gens.
0: Et du côté politique, elle appartenait à quel parti ?
1: Elle était membre de la CDU, l'Union chrétienne démocrate, un parti de centre droit. Elle en est devenue la première femme présidente en 2002. Ensuite, elle a été élue chancelière en 2005 et elle est restée au pouvoir jusqu'en 2021, ce qui est très long en politique.
0: On parle souvent du couple franco-allemand. Comment étaient les relations entre la France et l'Allemagne pendant qu'elle était au pouvoir ?
1: Les relations entre les deux pays sont très importantes depuis la fin de la Seconde Guerre mondiale. Sous Merkel, elles sont restées solides. Elle a travaillé avec plusieurs présidents français comme Nicolas Sarkozy, François Hollande et Emmanuel Macron. Ensemble, la France et l'Allemagne ont souvent porté des projets communs pour faire avancer l'Union européenne, que ce soit sur l'économie, l'environnement ou la défense.
0: Et maintenant qu'elle n'est plus chancelière, qu'est-ce qu'elle fait ?
1: Elle a pris sa retraite politique, elle lit beaucoup, elle voyage et elle donne parfois des conférences. Elle est partie du pouvoir comme elle a gouverné, calmement, sans scandale et avec beaucoup de discrétion.
0: Merci beaucoup Léa pour cette explication très claire. Grâce à toi, on comprend mieux qui était Angela Merkel et pourquoi elle a marqué l'histoire de l'Europe. Merci à vous de nous avoir écoutés. C'était Eléa et Léa sur Radio de la Save. À bientôt.
1: Au revoir.

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1: La maison du potier de Cox réouvre ses portes à partir du 5 juin. Venez découvrir ce lieu unique entre histoire, feu et terre. Horaire d'ouverture à partir donc du 5 juin et jusqu'au 20 septembre, vendredi, samedi et dimanche de 14h30 à 18h30. Atelier poterie tous les jeudis à partir du 9 juillet et tout le mois d'août avec inscription à l'office de tourisme des Hauts-Tolosans. Également accueil de groupes tout au long de l'année sur demande. Informations pratiques sur le site internet www.museecox.fr ou bien au 06 85 49 06 03 06 85 49 06 03. À noter également le 9e marché des potiers à Cox le dimanche 14 juin organisé par l'association Les Terres Vernissées. 25 artisans talentueux présenteront leurs œuvres sous la halle de Cox de 10h à 18h. Les potiers locaux Patrick et Arnaud animeront aussi des ateliers destinés à la fois aux adultes et aux enfants, restauration sur place, ouverture du musée pour l'occasion de 10h30 à 12h30 et de 14h30 à 18h. 9e marché des potiers à Cox le dimanche 14 juin organisé par l'association Les Terres Vernissées. Le vendredi 12 juin à Montaigu-sur-Save, c'est la soirée des fiertés, place de la mairie, de 17h à 1h du matin. C'est organisé par le comité des fêtes et le café associatif Le Petit Montaigu. Au programme 20h30, le drag show avec Morgan Taylor et à partir de 21h, DJ set avec Ranaël. Et c'est au profit de l'association Le Refuge. L'entrée est libre et gratuite, bar et restauration sur place. La soirée des fiertés, c'est le vendredi 12 juin, place de la mairie à Montaigu-sur-Save. Samedi 13 juin, fête de la musique à Brax à partir de 18h sur la place du village, organisée par le foyer rural de Brax en partenariat avec la mairie et le Braxéen. Groupes locaux, artistes solo, entre compositions originales et reprises de pop-rock, soirée conviviale en musique, buvette et restauration sur place. Samedi 13 juin, fête de la musique de Brax à partir de 18h sur la place du village. Le club de l'amitié de la Salvetta Saint-Gilles vous attend pour le thé dansant avec Aldo Feliciano le dimanche 14 juin, salle Boris Vian de 14h30 à 19h, ouverture des portes à partir de 13h30, le prix d'entrée est fixé à 10€, consommation non comprise, buvette et restauration sur place. Tout au long du mois de juin, la médiathèque de Lévignac met à l'honneur le peintre Alban Galland à travers une sélection de ses huiles sur toile. Peintre du dimanche autodidacte, ce Lévignacais de cœur, très investi dans la vie du village de ses ancêtres, a immortalisé le vieux Lévignac, son moulin, ses ruelles et ses métiers d'antan. L'entrée est libre aux horaires d'ouverture de la médiathèque de Lévignac.
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1: Bonjour à tous et bienvenue dans votre émission qui parle musique, Le Studio sur Radio de la Save. Moi c'est Tessa et je vous propose aujourd'hui le best-of de la semaine. J'ai préparé pour vous toutes vos rubriques préférées, nouveautés, coups de cœur, versions live, reprises ou encore histoires de chansons. Une chose est sûre, ici sur Radio de la Save, la musique est bonne. Top, c'est parti. 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
1: Dans mon coup de cœur aujourd'hui, je vous propose de découvrir une collaboration que j'adore. C'est vraiment mon plaisir du moment. C'est deux superbes artistes qui sont un petit peu les chouchous de la scène anglaise. D'un côté, on a Sam Fender, le nouveau Bruce Springsteen avec sa guitare, son sens de la mélodie et sa voix super agréable. Et de l'autre, on a Olivia Dean et sa voix pop soul qui cartonne en ce moment avec des titres comme Man I Need ou So Easy. Et sur le dernier album de Sam Fender, People Watching, un album que je vous conseille d'ailleurs, on peut retrouver donc cette collaboration sur le titre Rain Me In. J'adore l'ambiance en fait qui est proposée ici parce que c'est un vrai mélange entre l'indie rock folk de Sam Fender et la pop soul d'Olivia Dean. C'est super équilibré en fait en termes de sonorité, c'est nostalgique, c'est lumineux. Je saurais pas trop expliquer, mais je trouve qu'il y a vraiment un supplément d'âme dans ce morceau. On a deux voix et deux styles qui se marient à la perfection et c'est vraiment un régal pour les oreilles. À écouter le matin, la journée ou le soir, sans modération. Voici mon coup de cœur du jour sur Radio de la Save, Sam Fender et Olivia Dean, Rain Me In.

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1: Gros coup de cœur aujourd'hui pour notre nouveauté puisqu'elle est issue du tout nouvel album de Ray qui est sorti ce vendredi. Elle cartonne depuis plusieurs semaines avec son tube Where is my husband et son succès n'est pas prêt de s'arrêter puisqu'elle a selon moi sorti ce qui sera l'un des meilleurs albums de l'année 2026. C'est un disque profondément libre, autant dans le style de musique qui mélange plein de choses, mais aussi dans les textes et la manière d'interpréter les choses. Ça faisait longtemps que j'avais pas pris une claque comme ça dans la pop internationale, donc forcément je vous en parlerai plus en détail dans les jours à venir, mais en tout cas aujourd'hui j'avais envie de vous faire écouter le single qui s'appelle Click Clack Symphony. C'est une collaboration assez folle avec Hans Zimmer. Alors les passionnés de cinéma reconnaîtront ce nom, c'est le boss de la musique de films, Le Roi Lion, Pirates des Caraïbes, Interstellar ou encore Gladiator. Il a aujourd'hui décidé de s'allier à la musique pop de Ray et ça nous offre un son vraiment unique. C'est moderne et dynamique, mais c'est aussi hyper cinématographique et puissant. Ici, la chanteuse met en avant le girl power et l'idée de se reconstruire et d'être forte après une épreuve. Un hymne féministe qui motive et qui devient encore plus fort sous la composition d'Hans Zimmer. Franchement, c'est juste fou, je trouve, comme nouveauté, donc il fallait absolument que je vous la diffuse. Voici Ray sur Radio de la Save, ça s'appelle Click Clack Symphony. Montez le son.

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0: Allez, dans votre émission qui vous dit tout sur la musique d'hier et d'aujourd'hui, il est l'heure de l'original et la reprise. L'original aujourd'hui, c'est un grand succès des années 2010, Take Me to Church, Dozier.

Hozier, c'est un chanteur irlandais né en 1990. En 2013, il sort ce titre, Take Me to Church, une chanson qui fait immédiatement succès dans son pays, en Irlande, où il reste classé deuxième des ventes de singles pendant 4 semaines. À la suite de ce succès, il décide de faire un clip engagé, un clip en noir et blanc qui met en scène deux jeunes hommes qui subissent des insultes homophobes. Grâce à cette vidéo et un passage à la télé américaine, le titre explose en 2014. Vendu à plus d'un million d'exemplaires aux États-Unis, c'est naturellement qu'Hozier est nommé aux Grammy Awards pour la chanson de l'année 2014. Take Me to Church, c'est une magnifique chanson remplie d'intensité et de puissance. Elle prend au triple de par son texte engagé, l'interprétation et la voix du chanteur, mais aussi de par l'intensité de sa composition. C'est l'un des plus grands classiques de ces dernières années et je vous le fais redécouvrir d'ici quelques minutes dans la reprise du jour. Ça arrive juste après la version originale dans votre émission Le Studio. Voici Hozier, Take Me to Church sur Radio de la Saveur.

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1: Vous l'aurez compris, au programme aujourd'hui, on revisite Take Me to Church d'Ozier. Celle qui s'attaque à cette chanson, c'est Megan Davis, une jeune artiste américaine qui, en 2014, a fait appel au chanteur Matt White pour l'accompagner sur cette reprise. Il nous propose ici une revisite acoustique qui est vraiment jolie. Alors évidemment, on perd en puissance et en intensité, mais il se passe quelque chose d'autre. C'est toujours beau, mais différemment. Je trouve l'arrangement à la guitare sublime, surtout sur le pont. Et puis le gros point positif ici, c'est les harmonies. C'est un duo qui fonctionne super bien. On a deux voix qui se marient magnifiquement bien et les harmonies sont super bien placées. Je connaissais pas du tout ce chanteur Matt Wright, mais franchement à la première écoute, je le trouve très talentueux. Voilà donc pour notre reprise du jour sur Radio de la Save. J'espère que ça va vous plaire. Un moment de douceur avec Take Me to Church par Megan Davis et Matt Wright.

0: Et ça s'entend. Il a décidé sur son premier projet de mélanger la chanson française, le rap et la pop pour en faire un style unique et accessible. Et franchement, ça fonctionne super bien. Je l'ai rencontré hier pour enregistrer avec lui la rubrique « Derrière l'artiste ». C'est un garçon vraiment hyper intéressant et passionnant. Donc j'ai hâte que vous découvriez ça mercredi prochain sur Radio de la Save. Et pour vous faire patienter, j'avais envie de vous faire écouter l'un de mes morceaux préférés de son EP. C'est un titre qui s'appelle « Début juillet » et qui est super touchant. Déjà, c'est un super pianiste et ça s'entend dès le début. Puis vous allez pouvoir découvrir son phrasé que je trouve super intéressant. Et puis évidemment, découvrir sa voix. Sa voix qui est très nuancée, il y a des graves, des aigus. Vraiment, j'aime beaucoup. Et puis côté texte, c'est une chanson très intime dans laquelle il nous raconte un accident de voiture qu'il a vécu en famille quand il était petit. C'est un titre qui est très fort, très intime. C'est super bien écrit, en fait. Il y a beaucoup de détails, donc on rentre facilement dans cette histoire. Et on comprend aussi que ce drame a été dur pour la famille, mais qu'il a réussi aussi à les souder. Donc finalement, c'est un peu une chanson qui est chargée d'espoir et qui nous dit qu'il y a aussi parfois du positif dans les épreuves. Donc voilà, j'espère que ça va vous plaire et que ça saura vous toucher. C'est mon coup de cœur du jour sur Radio de la Save, c'est Ces Anges avec Début Juillet.
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1: En nouveauté aujourd'hui, je vous propose de découvrir le tout dernier Muse. Le groupe anglais est de retour, ils viennent d'annoncer un nouvel album prévu pour la fin juin. Et pour nous faire patienter, un premier morceau a été dévoilé, ça s'appelle Be With You. Et ce qu'on peut dire, c'est que Muse semble explorer une piste plus électro-rock. Le morceau s'ouvre sur un orgue puissant et vibrant, porté par la voix tout aussi épique de Matthew Bellamy. Très vite, le morceau gagne en intensité et nous offre un superbe mélange de rock et d'électro.

électro, des sonorités électroniques, du solo de guitare et une batterie en folie. Franchement, c'est plutôt très très cool. Donc voici notre nouveauté du jour sur Radio de la Save. Montez le son, voici Muse, Be With.

0: 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Allez, dans votre émission Le Studio, il est maintenant temps de laisser le micro à Erwan, qui est en stage avec nous en ce moment et qui nous parle musique à l'écran. Salut Erwan.
1: Salut Tessa et salut à tous. Alors aujourd'hui, dans ces chansons qui traversent l'écran, on va changer légèrement de focale. On va poser la télécommande, fermer Netflix, laisser de côté les pubs et les scrolls infinis, et prendre une manette. Parce que oui, aujourd'hui, on ne sera pas forcément spectateur, mais plutôt acteur de l'écran. Le jeu vidéo. Alors le jeu vidéo, c'est un art encore souvent mal aimé, hein, accusé, caricaturé, parfois méprisé. Et on lui reproche beaucoup, souvent tout. Et pourtant, c'est un médium d'une richesse folle, un espace narratif, visuel, émotionnel et surtout musical, et qui n'a rien à envier au cinéma. Et justement, bah, le jeu vidéo, ça a ce même pouvoir que le grand écran, celui de faire ressurgir des morceaux oubliés, et surtout de nous faire découvrir des artistes qu'on n'aurait peut-être jamais croisés ailleurs. Et pour ça, difficile de ne pas parler du jeu Life is Strange, un jeu signé Dontnod, et là, petit moment de fierté cocorico, un studio français qui a imposé une autre manière de raconter des histoires dans le jeu vidéo. Ici, pas forcément d'explosion spectaculaire, ni de score à battre, non, Life is Strange, c'est une expérience narrative, presque contemplative, une histoire intime, douce, amère, comme suspendue dans le temps. On y incarne Max, une adolescente passionnée de photographie, qui découvre qu'elle possède un pouvoir singulier, celui de remonter le temps. Un don discret, presque intime, qui devient surtout un moyen d'explorer les regrets, les choix et leurs conséquences. Le tout dans une petite ville fictive, Arcadia Bay. Alors, je ne vais pas forcément vous raconter toute l'histoire, au contraire, je vous la laisse la découvrir, mais j'aimerais revenir sur les premières minutes, celles qui ouvrent le jeu. Parce que là, il se passe vraiment quelque chose. Une chanson démarre, Too Low of You, de Side Matters, un morceau sorti en 2006 sur l'album Un jour nous prévoyons les obstacles, et à l'époque, bah, c'était une pépite discrète de la série indie française, pas forcément un tube, pas un hit radio, mais plutôt une chanson qui circule entre initiés, amateurs de folk mélancolique et de pop atmosphérique. Et derrière Sid Meiters, il y a cet artiste, Jonathan Morali, un musicien français qui compose presque comme en film, par touche, par texture, avec une vraie attention aux ambiances. Et To All of You, bah, c'est typiquement ça. Une guitare en notes détachées, simple, répétitif, une voix douce, presque effacée et surtout une structure très épurée. Pas de montée spectaculaire, pas de refrain écrasant, juste une progression tout à fait lente. Et c'est une chanson qui laisse, autrement dit, de l'espace. Et c'est pour cela bah, qu'elle fonctionne plutôt bien dans le jeu Life is Strange. Parce que bah, cette scène, au début du jeu, bah, on voit donc Max qui est assise dans sa chambre, casque sur les oreilles, le temps semble suspendu, et le joueur, sans même s'en rendre compte, bah, ça ralentit. Car c'est avec cette chanson qu'on entend tout le fond, et on ne joue plus forcément, on ressent l'atmosphère, on ressent l'ambiance. Et ce choix musical bah, n'est pas anodin. En effet, Jonathan Morali a d'ailleurs participé à la bande originale du jeu en composant plusieurs morceaux originaux, et il ne s'agit pas simplement de placer une chanson existante, mais bien de construire une identité sonore cohérente, presque organique. Car oui, To All of You devient alors une porte d'entrée, une façon de dire voilà le ton, voilà le rythme, voilà l'émotion. Et après la sortie du jeu en 2015, bah, tout change. La chanson, elle va connaître une seconde vie, une résurgence inattendue, car en effet, il y aura des millions de joueurs qui vont la découvrir et qui vont la partager, la réécouter. Et les plateformes de streaming, notamment sur le web, bah, vont tout de suite grimper. Les forums, YouTube, les réseaux, tout le monde va passer le morceau. Tout ça parce qu'elle devient indissociable du jeu The Life is Strange. Et c'est ça qui est fascinant, car c'est une chanson sortie presque 10 ans plus tôt qui trouve, grâce au jeu vidéo, une nouvelle génération d'auditeurs. Puis comme souvent, bah, le temps passe, le phénomène s'apaise, la chanson redevient plus discrète. Bon, elle n'a pas forcément disparu, mais elle est restée dans les souvenirs. Alors aujourd'hui, si vous ne connaissez pas encore ce morceau, j'avais envie de vous le faire découvrir. Que vous soyez sur la route, au travail ou simplement chez vous, prenez un instant, on écoute To Love You de Sid Meiters sur Radio de la Save.

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0: Hey hey, salut à vous amis rockeuses, amis rockeurs, et soyez les bienvenus dans cette nouvelle édition de Rock à la Casbah, émission 929 que nous venons d'ouvrir avec le disque vedette de cette émission qui est consacré à Cosey Müller. Son album Embodiment of Daniel est sorti chez Bradford Records il y a quelques jours, à la fin du mois de mai. On vient d'écouter le morceau homonyme de cet album que l'on découvrira au cours de cette émission, et bien pour laquelle je suis en compagnie d'Olivier. Salut Olivier.
1: Salut Jordan, comment vas-tu?
0: Écoute, ça va super bien, on est tous les deux pour cette émission. On salue nos amis Julien qui est occupé par ailleurs et Raph qui est en train de pédaler avec le studio au vélo de Radio Méga, parce que je vous rappelle que Rock à la Casbah est enregistré et réalisé à Radio Méga à Valence et que nous avons un radio studio vélo qui est actuellement sur la route. Il nous rejoindra la semaine prochaine pour une nouvelle émission.
1: On précise qu'il n'y a pas de dopage dans Radio Méga.
0: Peut-être, ou simplement peut-être les petites fleurs de bord de route. Simplement. On va se faire un petit tour de table quand même. On est venu, alors je crois qu'on est d'accord tous les deux quand même sur le disque vedette de cette émission. On salue notre amie Henrietta de Bradford Records qui régulièrement quand même nous envoie de super morceaux et qu'on a vraiment toujours plaisir de jouer.
1: Je pense que c'est un des labels qu'on diffuse le plus
0: actuellement.
1: Il fait partie de notre top.
0: C'est clair. Donc on parlera de Cosey Müller évidemment en milieu d'émission. On retrouvera notre ami Danger House et la voix de Raph évidemment, puisqu'il s'est entretenu avec lui pour sa chronique habituelle. Moi je vais commencer l'émission, donc je te laisse la parole pour peut-être, il y a une malheureuse néchronique.
1: Oui, il y a une malheureuse néchronique, il y a également une ex-vedette américaine de la Casbah, ouais. Un groupe anglais et un producteur de stars américains. Et toi donc,
0: et moi, eh bien, écoutez, une jeune fille tout à fait surprenante, et puis des gens de Los Angeles, des Californiens, comme on a l'habitude d'en écouter. Et j'espère, si on aura le temps à la fin de l'émission, retrouver un ami cher à la Casbah qui vient de Nouvelle-Zélande. Mais pour commencer, eh bien, je vous propose d'écouter un morceau de Suzanne Landier. Alors sûrement que son nom ne vous dit rien. Suzanne Landier est une jeune femme qui a 20 ans, qui habite dans un petit 10 mètres carrés et qui fait de la musique avec ce qui rentre dans son appartement. Et je la trouve très inspirée. On pourrait dire qu'elle marche dans les pas de The Space Lady. Non, pas dans les... Ah. Non, je le dirai après. De The Space Lady. Je ne sais pas si tu vois qui est cette femme qui, dans les années 70, pareil, avec un tout petit Casio. Je ne sais pas si c'était un Casio, en tout cas, c'était un tout petit clavier. Faisait comme ça de la musique psyché assez minimaliste. Mais assez chouette. Suzanne Landier, oui, c'est la fille de Rubin Steiner. C'est comme ça, c'est la vie. C'est une chance, je pense, en tout cas pour elle. On va écouter un morceau qui s'appelle Dog. Je ne pense pas qu'elle ait de label ou quoi que ce soit pour l'instant.
1: Elle devrait avoir de portes qui s'ouvrent.
0: Oui,
1: je pense.
0: Non, mais voilà, c'est qu'elle en profite. En tout cas, on va écouter ce morceau que j'aime beaucoup qui s'appelle Dog et ce sera suivi par des grosses pointures. C'est les Hayley Priest. Mais tout de suite, on écoute Suzanne Landier, le morceau Dog. 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

0: SRI.
1: Et il est Priest de Rock à la Casbah, et ce morceau Into the Sky, ça sort chez Domino, et en fait il a fait ce morceau avec Boys Noize, donc peut-être vous avez reconnu à la sonorité électro, très électro, hein. Et il est Priest, c'est Sam Eastgate, hein. Ça faisait un petit moment, ça faisait 2 ans là, qu'il avait rien sorti. Et j'avoue que j'aime vraiment beaucoup. J'en avais joué déjà dans Rock à la Casbah. J'attends avec impatience la sortie de l'album. Il y a un clip, si vous avez envie d'aller le regarder, qui accompagne ce morceau de Into the Sky. En tout cas, il est coproduit, coécrit, coproduit avec donc Alex Rida de Boys Noize.
2: En tout cas, c'est cohérent avec le choix de notre vedette,
1: Cozy
2: Muller. On va passer à Kevin Morby. Il est depuis quelques albums entré dans le club des Cubénis de la folk music. chansons fleuve dylaniennes, paroles bibliques et imageries douteuses sur les pochettes. C'est le cas avec Little Wide Open, le nouvel et 9e album de Keke, sorti chez Dead Oceans le 15 mai. Sur la pochette, il arbore une espèce de veste à franges très moche avec pour motif le drapeau américain. Alors, est-ce de la provocation
1: c'est
2: MAGA?
1: C'est un mauvais goût.
2: Ouais, c'est vraiment de la provoque MAGA ou alors de l'inconscience, on sait pas trop. À l'intérieur, des chansons ronronnantes qui ne cassent pas trop à pattes à un canard, à l'exception de deux, potables. Je tiens à dire que la production est très belle. Elle est signée par Aaron Dessner, qui est l'un des guitaristes de The National. Ouais. Assez dépouillé, mais les chansons sont pas forcément toutes au rendez-vous. Alors, on va écouter pour information le titre que je préfère, qui s'appelle 100,000, 100 000 hein, en français, Kevin Morby, ex-vedette de la Casbah.
1: Ex.
2: À vous de voir.

0: Alors c'est rigolo parce que vous verrez en fin d'émission, si on a le temps, je passerai un titre de quelqu'un qui a également beaucoup travaillé avec Aaron Dessner, qui produit cet album Kevin Morby, puisque c'est un producteur qui a travaillé comme lui avec notamment Taylor Swift.
1: Ah oui, dis donc, des pointures.
0: 100,000, vraiment le titre qui est important sur cet album de Kevin Morby, c'est le nom, le reste est dispensable. Petit côté Tom Petty aussi, voilà.
1: Ouais, c'est quand même pas ouf.
0: Classic rock, ouais, c'est pas ouf.
1: Ouais, non,
0: on va passer à Swim Deep qui vient de Birmingham, mais qui sonne comme un groupe qui aurait pu naître dans le Manchester de la fin des années 80 ou du début des années 90.
1: C'est précis.
0: Et le 19 juin sortira chez Submarine Cat Records leur cinquième album qui s'appelle Hum. Pop et psychédélique, autant hédonique que cérébral, produit en partie par Bill Ryder Jones de The Coral qu'on avait passé la semaine dernière.
1: Oui.
0: Ce disque ravira autant les fans de James ou de Stone Roses que de Spiritualized ou de Radiohead. Écoutons la cotonneuse et céleste I Keep Her Photograph With Me, très Mercury Révienne, Swim Deep.

groupe historique de Belfast qui a une destinée assez étrange, qui avait enregistré un album en 77-78 qui était resté complètement inédit, qu'on a découvert des années après, qui était absolument incroyable. C'était des potes des Undertones, ils étaient un petit peu dans cette même mouvance punk rock, mais en même temps avec un souci des mélodies, un côté assez social. Donc voilà, ils ont continué leur petit bonhomme de chemin. Le succès finalement de cet album posthume les a encouragés à continuer, et depuis ils ont déjà fait quelques albums, et un nouveau qui vient de sortir chez Bachelor s'appelle Sticking With You. On est plus près de la power pop que du punk rock, même s'il y a quand même des guitares. Et donc c'est Protext, et on va écouter le morceau Flowers, qui est un des singles qui était tiré de cet album. C'est ça sort chez Bachelor.

0: Et après Protex, on va pouvoir redécouvrir un de mes groupes phares, les New Bomb Turks.
1: Oui, groupe cher à la scène lyonnaise, notamment à Valence aussi, et qui a un concert apocalyptique dont on a tous des souvenirs absolument incroyables. Enfin, la deuxième partie du back catalogue est en train de revenir à la lumière. Et là, c'est le Nightmare Scénario qui était réédité par Music on Vinyl et était originellement sorti par Epitaph. Alors, c'est un peu piégeux parce qu'effectivement, cet album, on en a vendu des pelles et des pelles à l'époque. Là, quand la réédition a été annoncée, on a commandé une palette. Elle a été sold out tout de suite et l'album est à nouveau sold out. Donc, on espère, on croise les doigts et puis on fait brûler des chandelles pour qu'effectivement, il y ait enfin un repressage sérieux. On va écouter le morceau Continental Cats, qui est vraiment du pur New Bomb Turks. On entend aussi bien du Radio Birdman que du Chuck Berry, du Pistols, que, voilà, c'est vraiment, ce groupe était un concentré d'énergie punk rock'n'roll dans le sens le plus noble du terme. Donc, l'album qui vient d'être édité est la sold out, mais on attend, j'espère, un nouveau repressage. C'est Nightmare Scénario et on écoute Continental Cats.

0: Et
1: Bruno a rappelé à juste titre qu'il y avait eu un concert exceptionnel des New Bomb Turks à Valence, effectivement.
0: Mais oui, et nous y étions.
1: Effectivement, et
0: c'était un truc de fou.
1: Merci Bruno.
0: Ah ouais, carrément. Ça nous ramène, ça nous rajeunit pas.
1: Pas du tout.
0: Vous êtes toujours à l'écoute de Rock à la Casbah, émission 929, et c'était donc la chronique de Bruno depuis sa boutique Danger House à Lyon. On arrive au milieu de cette émission et il est temps de passer au disque vedette de cette émission, comme si vous étiez là en début. Eh bien, vous avez entendu qu'il est question de Cosé Müller, qui est eh bien, une artiste allemande.
1: De Berlin.
0: Dont, est-ce que... On a passé un premier morceau, je crois qu'on a passé un premier morceau. Hein.
1: Il y a quelques semaines, on avait passé un morceau.
0: Embodiment of Daniel, en fait, je crois, d'ailleurs.
1: Ah mince.
0: C'est le morceau avec lequel on a ouvert cette émission. Et ensuite, on va écouter deux nouveaux morceaux. Cette fille, c'est une fille qui fait un peu tout. Hein. C'est elle qui a écrit, elle interprète, elle a enregistré, elle a mixé ses morceaux. Bon, elle s'est entourée d'autres personnes pour masteriser et pour faire l'artwork. Mais bon, voilà, on peut dire quand même que c'est quelqu'un... qui s'occupe de tout. Et c'est son quatrième album, tu disais. T'as trouvé ça
1: Oui. Elle a fait quatre albums chez Bradford Records. Mmh. Les trois premiers ont une imagerie un peu SM. Là, elle en sort un petit peu avec une photo beaucoup plus lumineuse, un peu plus claire. Elle fait partie d'un duo synth-punk qui s'appelle Das Das, et également d'un collectif hardcore qui s'appelle Glass.
0: Okay.
1: Et moi j'aime bien ce qu'elle fait, c'est-à-dire qu'elle fait de la musique électro, mais avec une approche très rock. Hein. Il y a quand même des guitares très rythmiques, très répétitifs, et avec un jeu sur les sonorités, sur la répétition de mots. Je pense que ça doit vraiment être excellent sur scène.
0: Ouais, je pense. Il y a un truc hyper dansant dans sa musique. En tout cas, dans ses paroles, elle parle beaucoup du pouvoir, de l'amour, de l'égalité, de l'honnêteté et des médias. Bon, voilà. Hein. Notre société, quoi. On va commencer avec un morceau qui s'appelle Verlogen, et ce sera suivi de Der Politiker.
1: Verlogen, ça veut dire coucher. Ouais. Hein, et Der Politiker, c'est l'homme politique, le politicien. Donc on sent derrière qu'il y a de la critique dans les deux cas.
0: Il y a de quoi faire, hein. Cosé Müller et son album Embodiment of Daniel, c'est chez Bradford Records.

0: Super ça.
1: Ouais, Cosé Müller dans Rock à la Casbah et le morceau Der Politiker. Franchement, si avec ça t'as pas envie de sautiller sur la piste de danse.
0: Et de partir à Berlin.
1: Ah bah oui. Mince, attends, j'ai oublié ton. On a besoin de ton générique.
0: Ah bah
1: bingo.
0: Vas-y, ouais.
1: Oh là là là. Bah oui, je suis la technique.
0: Chantes, hein.
1: Non, non.

0: Hier matin, la journée a mal commencé. Mon ami Nico Gontard m'annonce la disparition d'une de ses idoles, Areski Belkacem. Le complice du Higelin des débuts et le discret compagnon de Brigitte Fontaine laisse une œuvre immense, inclassable, sans frontières, empreinte de folk music, de chansons françaises et de musiques traditionnelles algériennes, notamment le Chaabi, qui découle un peu de la musique arabo-andalouse. Areski était kabyle. Impossible de résumer en deux minutes son parcours, ses collaborations et son génie. Il a bossé quand même avec Barbara, c'est pas rien. Il avait 86 ans et avait sorti un très bel et troisième album solo l'an dernier, Long Courrier, paru en parallèle de l'exhumation de la version inédite du formidable Baraka 80 avec Brigitte Fontaine. Je sais pas si tu t'en souviens.
1: Non.
0: J'en avais diffusé un titre. Mais pour lui rendre hommage, c'est un titre de 1977 que nous allons écouter, issu d'un excellent disque, l'album Vous et Moi, sorti bien évidemment sur le label Sarava Records. Il était fidèle à ce label qui avait été fondé par Pierre Barou. En duo avec Brigitte Fontaine, voici Areski Belkacem et la chanson s'appelle « Personne ».

0: Allez, on vous invite à communier avec Areski, Belkacem, Brigitte Fontaine. Allez écouter ces vieux titres et puis même les récents.
1: Super touchant.
0: Ouais, c'est touchant. Et tu disais que tu avais vu des vidéos. Effectivement, ouais. Il y a pas mal de choses qui tournent sur YouTube.
1: Bah, ça ressort, là, ouais, ça des images de Lina, notamment.
0: Des impros avec Higelin.
1: Avec Higelin.
0: Gros, très, très gros bon. Talent à cette époque.
1: Ah ouais.
0: Ça va être dur d'enchaîner avec quelqu'un qui s'appelle Jack Antonoff. Alors, est-ce que tu le connais, Jack Antonoff ?
1: Non, pas du tout.
0: C'est un homme multiplatiné qui a travaillé avec et pour Lana Del Rey, quand même, Taylor Swift, je l'ai dit tout à l'heure, et aussi Diana Ross, il y a d'autres personnes. Mais il a aussi une vie personnelle avec son groupe qui s'appelle Bleachers, qui sort aujourd'hui son 5e album chez Dirty Heat, Everyone for 10 Minutes. Production ample, composition entre pop, folk et rock à poigne. Sur le titre que nous allons écouter, qui sonne comme une belle réunion de vieux briscards, Stones, Rod Stewart, Dylan, Tom Petty, voire Bruce Springsteen, on a envie de tailler la route et de chanter à tue-tête. Mmh. Dirty Wedding Dress, c'est du classique rock, simple, efficace, Bleachers.
1: Allez, on fait ça, en bagnole.

0: stop.
1: Oui, mais non.
2: Je t'avais pas menti, hein, ça joue quand même fier à bras.
3: Ah là là là là.
2: On voit un petit peu la connexion avec le titre de Kevin Morby de tout à l'heure.
1: Mmh. Hein, oui, ouais, ouais, y a un truc un peu, ouais, ben. Pff. Ouais, à fond, trop du hein, l'Amérique,
2: c'est musclé, c'est couillu un peu.
1: Ouais, ouais. Bon, ça
2: c'était,
1: m'a...
2: c'était pour information. Ouais. Bleachers.
1: Bon, la prochaine fois, tu nous amènes un bon morceau.
2: Non. Oh, j'ai passé des bons morceaux là,
1: oui,
2: sur moi.
1: Oui.
2: On passe
1: termine.
2: À toi
1: maintenant. Bah oui, oui. Enfin, on termine avant de se quitter avec le disque vedette. Rapidement, Delaney Davidson, je vous le disais en début d'émission, on est sorti. C'était notre deuxième sortie sur Casbah Records. Delaney Davidson, un artiste néo-zélandais, one-man band, incroyable, très très belle voix, hyper sensible, vraiment un cœur brisé quoi. Et là il sort son 11e album, il est très pote avec le Reverend Beatman de Voodoorism Records, et donc il se voit quand même très très souvent. Et le morceau qu'on va écouter, Baby Heavyweight, a été écrit dans une cuisine suisse. Suisse-allemande,
2: et
1: sûrement.
2: C'est sorti récemment, c'est un album,
1: c'est un album, oui, oui, qui s'appelle Baby Heavyweight et qui sort là, qui va sortir
2: chez
1: bientôt.
2: Rough
1: qui est pas...
2: Diamond Records, c'est
1: oui,
2: ça
1: c'est son label néo-zélandais, Delaney Davidson.

0: Vous n'êtes pas en 1984 en train d'écouter le nouvel album de David Bowie.
1: Non, c'est de l'année Davidson. Franchement, ça change beaucoup. J'aime vraiment beaucoup. Je languis d'écouter le reste de cet album, Baby Heavyweight. On arrive à la fin de Rock à la Casbah. Pour ça, j'ai eu un peu coupé la chic. Vous l'entendez en fond. C'était donc l'édition 929 de Rock à la Casbah. Je vous rappelle qu'elle est réalisée en direct depuis le studio de Radio Méga à Valence dans la Drôme. On remercie toutes les radios qui nous rediffusent à travers le monde. Un petit mot et un grand merci pour une web radio russe qui nous rediffuse, en fait, qui vient de nous le dire. Ils ont un lecteur sur leur site, ils font de la vidéo et ils nous rediffusent, en fait, depuis quelques temps. Là, ils nous ont écrit pour nous demander génial. L'autorisation officielle. Donc voilà, on est même rediffusé en Russie. Et on salue super. Le Canada aussi, ça fait un grand écart.
0: Et on salue Berlin aussi avec mais Henrietta.
1: Oui. Voilà, je la mets en fond. Cosé Muller, donc, qui est sorti sur ce label Bradford Records pour lequel travaille Henrietta et qui nous envoie régulièrement de la musique.
0: Et on en reparlera en novembre ouais. 2026 pour la prochaine saison puisque Cosé Muller va jouer à Valence. Ouais. On vient d'apprendre ça, elle fait une grosse tournée hein, aussi.
1: Grosse tournée, ouais.
0: Si vous êtes en Allemagne, il n'y aura pas de problème pour aller la voir, mais elle joue ailleurs aussi, en Europe du Nord surtout.
1: Ouais. On se quitte avec un dernier morceau. Donc vous pouvez retrouver toutes les infos et le podcast de cette émission sur notre site casbah-records.com. Et on se quitte avec le morceau Obey, donc extrait de l'album Embodiment of Daniel de Cosé Muller, sorti chez Bradford Records. 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
1: Bienvenue dans Les Yeux au ciel. La chronique qui vous emmène vers les étoiles, vers les mystères et les merveilles du ciel. Ravi de vous retrouver ce matin pour parler des étoiles. Aujourd'hui, je voudrais vous parler plus particulièrement d'exploration spatiale. Nous allons faire un petit voyage dans le temps et dans l'espace et voir comment l'homme a repoussé petit à petit les limites de sa connaissance pour découvrir les merveilles de l'univers. Alors d'abord, une petite définition. Qu'est-ce que l'exploration spatiale ? Ça regroupe l'ensemble des activités humaines qui se passent dans l'espace, c'est-à-dire en dehors de l'atmosphère terrestre. L'exploration spatiale repose sur l'astronautique, qui est l'ensemble des sciences et des techniques qui visent à envoyer dans l'espace des engins, habités ou non. Les rêves d'exploration de l'espace sont intimement liés à l'astronomie. En effet, l'observation et la compréhension du ciel furent primordiales pour les premières civilisations humaines, dans un but utilitaire pour l'agriculture ou l'établissement des calendriers, mais aussi dans un but philosophique, pour rechercher des réponses à des questions sur notre provenance, sur la raison de notre existence, sur notre place dans l'univers. L'étude des astres et du cosmos s'est révélée nécessaire. Deux solutions sont accessibles à l'humanité. La première, c'est d'observer les astres depuis la Terre et de comprendre leur mouvement par le biais des outils mathématiques. Donc ça, c'est l'astronomie. Et la deuxième, c'est d'aller voir sur place et d'étudier les astres de près. C'est ce qui deviendra plus tard l'exploration spatiale. Dès l'Antiquité, on trouve des récits imaginant la présence de civilisations extraterrestres vivant sur la Lune. En l'an 125, Lucien de Samosate écrit une histoire vraie, dans laquelle il relate les aventures d'Ulysse qui voyage vers la Lune, où il assiste à une guerre entre les habitants de la Lune et ceux du Soleil. L'ouvrage était cependant destiné à dépeindre la société de l'époque. C'est dans la Chine médiévale que l'on trouve les premières fusées, dont les premiers écrits remontent à 1232. Maîtres de la poudre à canon, les armées chinoises utilisaient ces petits tubes comme missiles lors des batailles. On y retrouve également, 3 siècles plus tard, la légende de Wan Hu, qui tente de rejoindre la Lune par une chaise propulsée par 47 fusées à poudre. Plus tard, au XVIIe siècle, Savagnin de Cyrano, qui est le vrai Cyrano de Bergerac, écrit des nouvelles qui dépeignent d'hypothétiques sociétés vivant sur la Lune et le Soleil. Là encore, l'objectif, c'est de proposer un regard sur la société bien humaine. Il faut attendre le XIXe siècle pour voir apparaître les premiers ouvrages plus techniques et anticipatifs. L'exemple le plus populaire, c'est le roman « De la Terre à la Lune », où Jules Verne décrit le voyage spatial dans un vaisseau habité et tiré comme un projectile par un grand canon de type Columbiad. L'auteur, par son approche scientifique, y décrit de manière inédite les phénomènes d'impesanteur produits par l'inertie du vaisseau. Phénomène qui sera vécu un siècle plus tard par Yuri Gagarin en 1961 lors du premier vol spatial habité. Le reste du siècle foisonne d'œuvres littéraires moins connues qui imaginent des enjeux et des techniques de voyage spatial qui deviendront réalité au siècle suivant. C'est le français Robert Esnault Peltry qui a, dès 1904, inventé plusieurs éléments clés dans la création de l'aviation. L'aileron, le manche à balai, le moteur en étoile. Ses connaissances approfondies en balistique, en mécanique céleste, en astrophysique, en physico-chimie, comme en physiologie, le poussèrent à s'intéresser de près à l'astronautique. Il a eu aussi, dès 1908, la première idée, bon, purement théorique d'abord, d'une fusée, mue par un moteur à réaction capable de s'extraire de la gravité terrestre. En 1912, il produit un mémoire sous le titre prudent de « Considération sur le résultat d'un allègement indéfini des moteurs ». En 1927, il se présenta à une conférence ayant pour titre « L'exploration par fusée de la très haute atmosphère, la possibilité des voyages interplanétaires ». C'est lors de cette conférence que le terme astronautique est né. Et je vous propose d'écouter André Hirsch nous raconter la naissance de ce terme.
2: En 1927, à la première réunion du comité, nous avions la chance d'avoir parmi nous le président de l'Académie Goncourt, qui s'appelait J.H. Rony aîné. Robert Esnault Peltry avait proposé pour cette science nouvelle, qu'il fallait tout de même bien baptiser, le nom de sidération, par parallèle avec l'aviation. Mais nous avons trouvé le titre un peu ridicule, et après avoir proposé le mot cosmonautique, J.H. Rony aîné a proposé le mot astronautique, qui a été adopté à l'unanimité et qui, on peut le dire, a fait le tour du monde.
1: Il y a deux grands domaines dans l'exploration spatiale, en fonction que les engins soient habités ou non par des humains. Et aujourd'hui, je vous propose de se concentrer sur les sondes spatiales, étant donné que j'ai déjà parlé de deux voyages très importants dans l'espace dans le précédent podcast. Les sondes sont envoyées dans l'espace grâce à un lanceur. une fusée. Et elles vont aller étudier à plus ou moins grande distance des corps célestes. Ça peut être des planètes, des satellites naturels, des astéroïdes, des comètes. Pour les étudier, la sonde embarque un certain nombre d'instruments scientifiques qui constituent sa charge utile. Les sondes spatiales peuvent prendre un grand nombre de formes pour remplir leur mission. La sonde peut effectuer un survol de l'objet céleste. Dans ce cas, la sonde observe l'objet en passant assez proche, donc probablement sur une seule face, pas toujours dans des conditions optimales. Mais c'est souvent le seul moyen d'observer des objets très lointains, comme le survol de Pluton par New Horizons ou des petits astéroïdes autour duquel on ne peut pas vraiment mettre une sonde en orbite. Ou encore, ça sert aussi de reconnaissance pour des missions ultérieures, comme par exemple les sondes Voyager. La sonde peut être aussi un orbiteur, placé en orbite autour du corps céleste qu'elle observe. Pour pouvoir se mettre en orbite, la sonde spatiale doit réduire fortement sa vitesse quand elle arrive à proximité de son objectif. Les carburants utilisés dans cette opération de freinage peuvent représenter une part importante de la masse totale de l'engin. Typiquement, pour Mars, c'est 50% du poids de l'engin qui est utilisé en carburant de freinage. L'orbiteur permet d'effectuer des observations régulières sur la quasi-totalité de la surface du corps pendant plusieurs années. L'orbiteur, c'est l'étape qui suit logiquement l'envoi d'une sonde faisant un survol. L'orbite de la sonde spatiale est choisie en fonction des objectifs poursuivis, mais également pour des contraintes de masse. Les missions ayant un budget contraint, comme Mars Express par exemple, vont choisir une orbite elliptique, un peu moins efficace, mais moins coûteuse en carburant. Les orbiteurs vont se concentrer sur l'analyse du rayonnement électromagnétique émis par les objets observés. Ces instruments sont par exemple des caméras, des spectromètres, des radars. Ils exploitent le fait que la matière dans tous ses états émet des rayonnements qui constituent une signature permettant de les identifier et de les quantifier. Enfin, la sonde spatiale peut aussi avoir un contact direct avec le corps céleste qu'elle va observer. Elle prend alors la forme d'un atterrisseur qui explore in situ le sol de la planète cible. La Lune et Mars ont été particulièrement explorés par des engins spatiaux de ce type, comme par exemple avec les sondes du programme Surveyor et les deux sondes du programme Viking ou encore l'atterrisseur Phoenix. L'atterrissage en douceur, c'est la principale difficulté à laquelle doivent faire face les concepteurs de ce type d'engin. L'utilisation d'un parachute, mis en œuvre par exemple par Huygens sur Titan, nécessite la présence d'une atmosphère suffisamment épaisse, et donc ça ne marche pas sur Mars. Ceci nécessite toutefois l'emport d'une grande quantité de carburant parce qu'il faut freiner au préalable la sonde. Pour Mars, la NASA a développé des techniques particulières d'atterrissage. Les coussins gonflables, mis en œuvre pour la première fois par Mars Pathfinder, ou un système très sophistiqué de dépose au sol par un étage faisant office de grue volante, mis en œuvre en 2012 par la sonde Mars Science Laboratory. Une fois posées sur le sol du corps céleste à observer, les sondes peuvent déployer leurs rovers, ou astromobiles. Ces rovers se déplacent pour réaliser des études in situ dans différents points présentant un intérêt scientifique. Il peut emporter de véritables petits laboratoires pour analyser des échantillons, comme par exemple le Mars Science Laboratory. Son énergie peut être produite par des panneaux solaires ou par des générateurs électriques nucléaires. Il est télécommandé si l'éloignement n'est pas trop important, comme sur la Lune. Cependant, si la distance est trop grande, comme par exemple pour les rovers martiens, il y a trop de délais de communication. Alors, les rovers disposent d'une certaine autonomie pour leur déplacement, qui repose sur des programmes d'analyse du terrain. Les déplacements sur une journée ne dépassent toutefois pas une centaine de mètres. La Lune et Mars sont à l'heure actuelle les deux seuls corps où des rovers ont été envoyés. Ils vont pouvoir étudier le sol, par exemple avec des sismographes, ou encore prélever des échantillons, les analyser sur place, comme Curiosity, qui embarquait un spectromètre de masse sur Mars. Et puis les résultats sont ensuite transmis à la Terre, souvent par l'orbiteur, qui est resté en orbite autour du corps et qui assure le relais de communication. Il est aussi possible de renvoyer des échantillons sur Terre pour des analyses plus précises. Bon, ça génère de nombreux défis pour redécoller vers la Terre. Évidemment, il serait beaucoup trop long de vous parler de toutes les sondes envoyées dans l'espace. Je voudrais juste évoquer la sonde Voyager 1. Voyager 1, c'est l'une des deux sondes spatiales jumelles du programme Voyager de la NASA, destinée à l'étude des planètes externes du système solaire. Jusque-là, ces planètes n'avaient été observées qu'au moyen de télescopes situés sur Terre, notamment les systèmes de Jupiter et de Saturne. Le lancement de Voyager 1 a eu lieu le 5 septembre 1977. Voyager 1 est, avec sa sonde jumelle Voyager 2, à l'origine d'un grand nombre de découvertes sur le système solaire, remettant parfois en cause ou affinant les modèles théoriques existants. À ce titre, c'est une des missions spatiales les plus fructueuses de l'Agence spatiale américaine. La sonde spatiale fait preuve d'une grande longévité. La sonde Voyager 1, malgré ses 47 ans, est toujours en mesure de communiquer avec la Terre. Elle vient de transmettre des données exploitables sur son état de santé, a annoncé la NASA ce 22 avril 2024. Et ça, c'était pas arrivé depuis novembre dernier. De fait, l'espoir renaît pour cet éclaireur qui se trouve aujourd'hui en dehors du système solaire. Ça faisait plusieurs mois que l'agence spatiale était confrontée à un épineux problème. Les données de télémétrie n'avaient plus aucun sens. Le système de données de vol ne communiquait pas correctement avec l'un des sous-systèmes de la sonde, appelé unité de télécommunication. Par conséquent, aucune donnée scientifique n'était envoyée vers la Terre, a indiqué la NASA. Cet ordinateur regroupe des données scientifiques et techniques de la sonde avant que l'unité de télémétrie et l'émetteur radio ne les envoie vers la Terre. L'évaluation de la NASA indique... Les évaluations de la NASA chiffrent à 3% le total de la mémoire affectée par cette corruption. Alors, est-ce que c'est réparable ? Impossible évidemment d'envoyer un technicien pour une intervention. La NASA croit cependant qu'on doit pouvoir faire refonctionner le module normalement sans la mémoire utilisable, ce qui permettrait à Voyager 1 de recommencer à envoyer des données. Quant à savoir ce qu'a entraîné cette erreur, la NASA n'est sûre de rien. Une seule puce est responsable du stockage d'une partie... Une seule puce responsable du stockage d'une partie de la portion affectée pourrait être en cause. Ça peut venir d'un contact avec une molécule énergétique ou simplement du vieillissement du composant. Bon, tout n'est pas encore résolu. Si la NASA récupère désormais des données lisibles, il reste maintenant à rétablir la connexion des données scientifiques. Ça pourrait prendre plusieurs semaines, selon les estimations données par le centre de recherche de la NASA. Les opérations de maintenance sont complexifiées par l'immense distance qui sépare la Terre de Voyager 1. Même si un signal radio circule à la vitesse de la lumière, l'onde a besoin de plus de 22 heures pour aller jusqu'à Voyager et autant pour revenir. Et plus la sonde s'éloigne, plus ce délai augmente. Tous les efforts se justifient par la position exceptionnelle dans laquelle se trouve aujourd'hui Voyager 1. C'est l'objet conçu par l'humanité qui se trouve au plus loin de la Terre et qui évolue dans un milieu qu'on n'avait jamais...
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